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2: Bélier, une prise de conscience vous aide à faire le vide et vous recadrez vos priorités immédiates. En consacrant trop de temps à votre travail, votre famille a été délaissée et s'est divisée.
3: Taureau, une personne de votre entourage vous fait la leçon. Il y a un ego légèrement surdimensionné et cela vous agace. Vous le remettez vite à sa place.
4: Gémeaux, vous vous êtes épris dernièrement d'une personne qui rencontrait quelques difficultés. Vous vibrez de compassion pour elle, mais est-ce vraiment de l'amour ?
5: Cancer, avec le soleil en bélier, vous irradiez. Vous voulez impressionner, cherchant à gagner le respect. Votre affirmation se fait aussi dans la confrontation s'il le faut.
6: Lion, la position de leader demande un réajustement. Vous pouvez avoir un petit côté despote. Vous devez trouver le juste milieu dans vos rapports aux autres.
7: Vierge, votre sens

0: Vous joue des tours, car on peut profiter de vous en appuyant là où ça fait mal. Avec la lune en vierge, certaines piques bien placées vous touchent en plein cœur. Balance. Votre côté pratique vous permet d'aller à l'essentiel sans vous égarer en chemin. Vous ne laissez pas de place à l'approximation. Scorpion. Votre traditionnelle vivacité d'esprit semble en sommeil, mais elle va très vite revenir au galop. Pour le moment, vous vous mettez en veille. Sagittaire, on s'agite autour de vous, mais vous restez stoïque, imperturbable. Vous affichez un calme olympien, mais ne quittez pas des yeux les tempêtes potentielles pour mieux les éviter. Capricorne, si vous voulez déménager, vous trouverez le logement, la maison ou l'endroit tant recherché selon les conseils d'un ami ou d'un proche. Verseau, célibataire, malgré votre envie de neuf et de nouveauté, vous n'êtes tout de même pas prêt à vous engager si vite. Poisson. Remerciez Vénus, Mars, Jupiter et Neptune qui vous procurent la possibilité d'empocher de bons profits grâce à la vente d'une affaire juteuse.
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1: Bélier, une prise de conscience vous aide à faire le vide et vous recadrez vos priorités immédiates. En consacrant trop de temps à votre travail, votre famille a été délaissée et s'est divisée.
2: Taureau, une personne de votre entourage vous fait la leçon. Il y a un ego légèrement surdimensionné et cela vous agace. Vous le remettez vite à sa place.
3: Gémeaux, vous vous êtes épris dernièrement d'une personne qui rencontrait quelques difficultés. Vous vibrez de compassion pour elle, mais est-ce vraiment de l'amour?
4: Cancer, avec le soleil en bélier, vous irradiez. Vous voulez impressionner, cherchant à gagner le respect. Votre affirmation se fait aussi dans la confrontation s'il le faut.
5: Lion, la position de leader demande un réajustement. Vous pouvez avoir un petit côté despote. Vous devez trouver le juste milieu dans vos rapports aux autres.
6: Vierge, votre sensibilité vous joue des tours, car on peut profiter de vous en appuyant là où ça fait mal. Avec la lune en vierge, certaines piques bien placées vous touchent en plein cœur.
7: Balance, votre côté pratique vous permet d'aller à l'essentiel sans vous égarer en chemin. Vous ne laissez pas de place à l'approximation.
8: Scorpion, votre traditionnelle vivacité d'esprit semble en sommeil, mais elle va très vite revenir au galop. Pour le moment, vous vous mettez en veille.
9: Sagittaire, on s'agite autour de vous, mais vous restez stoïque, imperturbable. Vous affichez un calme olympien, mais ne quittez pas des yeux les tempêtes potentielles pour mieux les éviter.
10: Capricorne, si vous voulez déménager, vous trouverez le logement, la maison ou l'endroit tant recherché selon les conseils d'un ami ou d'un proche.
11: Verseau, célibataire, malgré votre envie de neuf et de nouveauté, vous n'êtes tout de même pas prêt à vous engager si vite.
12: Poisson, remerciez Vénus, Mars, Jupiter et Neptune qui vous procurent la possibilité d'empocher de bons profits grâce à la vente d'une affaire juteuse.
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1: Bélier, une prise de conscience vous aide à faire le vide et vous recadrez vos priorités immédiates. En consacrant trop de temps à votre travail, votre famille a été délaissée et s'est divisée.
2: Taureau, une personne de votre entourage vous fait la leçon. Il y a un ego légèrement surdimensionné et cela vous agace. Vous le remettez vite à sa place.
3: Gémeaux, vous vous êtes épris dernièrement d'une personne qui rencontrait quelques difficultés. Vous vibrez de compassion pour elle, mais est-ce vraiment de l'amour ?
4: Cancer, avec le soleil en bélier, vous irradiez. Vous voulez impressionner, cherchant à gagner le respect. Votre affirmation se fait aussi dans la confrontation s'il le faut.
5: Lion, la position de leader demande un réajustement. Vous pouvez avoir un petit côté despote. Vous devez trouver le juste milieu dans vos rapports aux autres.
6: Vierge, votre sensibilité vous joue des tours, car on peut profiter de vous en appuyant là où ça fait mal. Avec la lune en vierge, certaines piques bien placées vous touchent en plein cœur.
7: Balance, votre côté pratique vous permet d'aller à l'essentiel sans vous égarer en chemin. Vous ne laissez pas de place à l'approximation.
8: Scorpion, votre traditionnelle vivacité d'esprit semble en sommeil, mais elle va très vite revenir au galop. Pour le moment, vous vous mettez en veille.
9: Sagittaire, on s'agite autour de vous, mais vous restez stoïque, imperturbable. Vous affichez un calme olympien, mais ne quittez pas des yeux les tempêtes potentielles pour mieux les éviter.
10: Capricorne, si vous voulez déménager, vous trouverez le logement, la maison ou l'endroit tant recherché selon les conseils d'un ami ou d'un proche.
11: Verseau, célibataire, malgré votre envie de neuf et de nouveauté, vous n'êtes tout de même pas prêt à vous engager si vite.
12: Poisson, remerciez Vénus, Mars, Jupiter et Neptune qui vous procurent la possibilité d'empocher de bons profits grâce à la vente d'une affaire juteuse.
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2: Bélier, une prise de conscience vous aide à faire le vide et vous recadrez vos priorités immédiates. En consacrant trop de temps à votre travail, votre famille a été délaissée et s'est divisée.
3: Taureau, une personne de votre entourage vous fait la leçon. Il y a un ego légèrement surdimensionné et cela vous agace. Vous le remettez vite à sa place.
4: Gémeaux, vous vous êtes épris dernièrement d'une personne qui rencontrait quelques difficultés. Vous vibrez de compassion pour elle, mais est-ce vraiment de l'amour?
5: Cancer, avec le soleil en bélier, vous irradiez. Vous voulez impressionner, cherchant à gagner le respect. Votre affirmation se fait aussi dans la confrontation s'il le faut.
6: Lion, la position de leader demande un réajustement. Vous pouvez avoir un petit côté despote. Vous devez trouver le juste milieu dans vos rapports aux autres.
7: Vierge, votre sensibilité vous joue des tours, car on peut profiter de vous en appuyant là où ça fait mal. Avec la lune en vierge, certaines piques bien placées vous touchent en plein cœur.
8: Balance, votre côté pratique vous permet d'aller à l'essentiel sans vous égarer en chemin. Vous ne laissez pas de place à l'approximation.
9: Scorpion, votre traditionnelle vivacité d'esprit semble en sommeil, mais elle va très vite en revenir au galop. Pour le moment, vous vous mettez en veille.
10: Sagittaire, on s'agite autour de vous, mais vous restez stoïque, imperturbable. Vous affichez un calme olympien, mais ne quittez pas des yeux les tempêtes potentielles pour mieux les éviter.
11: Capricorne, si vous voulez déménager, vous trouverez le logement, la maison ou l'endroit tant recherché selon les conseils d'un ami ou d'un proche.
12: Verseau, célibataire, malgré votre envie de neuf et de nouveauté, vous n'êtes tout de même pas prêt à vous engager si vite.
13: Poisson, remerciez Vénus, Mars, Jupiter et Neptune qui vous procurent la...
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ce soir avec Victoire de nouveau pour être au plus près de vous. Bonsoir madame, bonsoir mademoiselle, bonsoir monsieur et bienvenue sur Parlez-moi d'avenir. Je m'appelle Victoire, j'ai le plaisir d'être avec vous. Avant de de très haut niveau sont à mes côtés, au bas de l'écran, en vert. 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Vous désirez être avec moi, vous désirez me connaître, tapez 1 si vous souhaitez une consultation en direct. Tapez 2 si vous désirez une consultation. Les voyants en vert, hein, et ceux qui sont en jaune, ils sont occupés. Ça, je pense que vous le savez déjà, mais il est fort possible qu'il y a des personnes qui viennent d'arriver et qui ne connaissent pas du tout notre émission. Donc, tapez le 2 si vous désirez un voyant que vous connaissez. C'est un chiffre porte-bonheur qui choisira pour vous le voyant qui sera au mieux à vos côtés. Laissez faire le destin. Quoique, il n'y a pas de hasard. Pour moi, il n'y a pas de hasard. C'est le destin. D'accord? 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Des élites de la voyance à votre disposition, à votre écoute, courtois et aimable. Je fais partie effectivement de ces élites, je peux me permettre. Pourquoi? Parce que j'ai passé des tests qui ont fait que je leur ai montré que j'étais médium, que j'étais numérologue et que je travaillais les oracles que nous présentons de temps en temps. Donc, avec grand plaisir d'être là avec vous. Ceci dit, j'ai oublié et je ne veux pas oublier, j'ai découvert la boutique à parlez-moi d'avenir.shop. Alors, cette boutique, c'est quelque chose de merveilleux. Des cristaux, des pierres qui sont serties en bijoux, qui sont serties en bagues, un bracelet, un collier, c'est vraiment des pierres et ça sert à vous amener une certaine protection. Je vous les présente.

0: garderai aussi. Peut-être tout à l'heure, je sers beaucoup de ces pierres et de ces cristaux. Alors, maître Reiki, pourquoi? Parce que si votre énergie est au plus bas et que vous me le demandez, pas que moi je vienne de mon propre chef, ça ne se passe pas comme ça. Je vais vous expliquer comment que ça se passe. Maître Reiki, vous m'appelez, vous me dites, à l'antenne, je ne peux pas le faire non plus. Je pense que vous me comprenez et soyez indulgents avec moi si ce soir je n'ai pas, on va dire encore les mots pour bien. Mais je permets, par les symboles que j'ai reçus, les trois symboles que j'ai reçus dans mon corps et dans mes mains, de vous envoyer ce soin par distance. Donc, comment je fais? Je travaille avec des pierres, des grosses pierres, je travaille avec la protection et je vais voir un peu qu'est-ce qui se passe au niveau de votre chakra racine. Vous voyez, je regarde encore une fois, vous avez le concours SMS au cas où vous ne l'avez pas bien noté. Ce concours en direct à l'antenne avec moi. 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Un SMS envoyé au numéro 700. Je vous le dis, c'est visualisé sur votre écran, comme ça il n'y a pas d'erreur, hein? On est bien d'accord. TVM3, je veux que ça soit parfait pour vous. Ah, parlez-moi d'avenir, le concours SMS pour gagner une consultation en direct à l'antenne. Alors, restez pas près de votre téléphone puisque vous allez m'écouter. Donc, m'écouter, c'est devant votre télé, sonne, vous décrochez. Ne me dites pas, ah ben j'ai pas décroché, j'ai pas fait attention. Non, votre téléviseur, votre petite, pas de café le soir, on peut ne pas dormir. Une petite tisane et on attend. Et pourquoi pas, le hasard, non, le destin. Et ce serait très sympa que je puisse vous faire une belle prestation, une belle consultation. N'oubliez pas, c'est encore marqué, concours, SMS, et je ne voudrais pas que vous manquiez ce joli concours. 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C'est une boutique que moi-même j'ai découvert. Ça fait combien de temps que je suis avec vous? Pas tout à fait un an. Ça viendra tout doucement. Je m'y habitue de plus en plus, un peu plus à l'aise un petit peu ce soir. Avec votre soutien, avec vos, comment dirais-je, vos appels téléphoniques qui me font chaud au cœur le lendemain en disant Victoire, je vous ai bien aimé, Victoire, votre consultation était bonne et ça fait boule de neige petit à petit. Toujours difficile de se frayer un chemin, hein, puisque j'ai fait mon test. Mais je ne peux pas m'égaler à vos voyants qui sont là depuis 10 ans et auxquels vous faites une grande confiance et je vous assure que vous le pouvez. C'est des collègues qui sont fort sympathiques, hein, et qui font un très beau travail. 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Donc je reviens à ce que je disais tout à l'heure, je suis maître Reiki et je me permets, à votre demande, si votre énergie est au plus bas, d'ouvrir certains de vos chakras. Ceux qui sont les plus bas, ça peut être qui sont fermés, qui ont ce manque de, qui sont pas rééquilibrés. C'est très certainement votre chakra rouge. C'est le principal. Enfin, le principal. Oui.
1: Bonjour.
0: Oui.
1: Oui,
0: Bonsoir.
1: bonjour.
0: Et je suis très
1: Parlez-moi d'avenir.
0: ravie. Oui, vous êtes avec
1: Je vous
0: Victoire.
1: entends très au fond, c'est pour ça.
0: Vous m'entendez pas?
1: Très peu. Mais ça va, j'ai
0: Ah.
1: pas mis de télé, j'ai pas mis sur haut-parleur.
0: Je vais voir si moi mon micro il est à fond, je
1: Non,
0: vérifie.
1: ça va quand
0: Non, c'est
1: même.
0: bon.
1: Non, ça va
0: D'accord.
1: juste. J'ai
0: Bien,
1: passé
0: alors,
1: quoi?
0: nous allons tout doucement. J'ai votre date de naissance, hein, que je ne vais pas dire à l'antenne, on est bien d'accord, et
1: Oui.
0: que je ne vais pas dire non plus Alors, vous m'appelez. Je regarde, je me connecte d'abord, hein. Parce qu'on ne connaît pas une personne quand même qui est très sensible. Votre question, quelle est-elle, s'il vous plaît?
1: Alors, je voulais vous demander pour mon travail. Je travaille dans un milieu judiciaire. Et puis, je voulais vous demander, parce que là, j'ai un monsieur qui est venu m'apporter un travail qu'on m'avait enlevé auparavant. Puis, j'ai dit quand même, ça m'aurait fait plaisir de venir le vendredi matin, mais je crois qu'ils ont des problèmes financiers. Et puis, mais j'espère pas qu'il est fâché, mais parce que moi, j'ai parlé naturellement, quoi.
0: Non, fâché, non. Vous êtes indépendante?
1: Non, je suis au milieu du judiciaire. Je suis pas indépendante, je suis à l'État.
0: Ça appartient. Moi, je vois quand même un travail indépendant, oui.
1: Oui, un peu, oui, ça vous avez raison.
0: On est d'accord.
1: C'est un petit peu à part.
0: Voilà, parce que moi, ce que je reçois, c'est un travail indépendant, effectivement, et beaucoup de responsabilités. Vous avez au-dessus de vous la hiérarchie qui est quand même assez sévère. Et ce monsieur c'est un homme qui vous a fait un entretien, ah ben oui, c'est du oui, hein. Donc, à votre question, vous avez... la protection, je montre toujours comme ça, vous savez. Là, c'est un tarot de Marseille. Je vous montre, vous avez la protection. Vous avez cet homme qui est rentré en communication avec vous, qui est quand même assez autoritaire et qui sait ce qu'il veut.
1: Oui, en fait,
0: laissez passer certaines choses, oui.
1: Dites-moi. Oui, en fait, ce qui se passe, c'est que c'est un travail que j'avais auparavant et puis il m'a été enlevé. Et puis, maintenant, ils n'arrivent pas à le faire parce qu'ils n'ont plus le temps, puis ils veulent me le redonner. Mais moi, je n'ai pas dit non, j'ai simplement dit, ah ben, j'ai énormément à faire pour Monsieur Thomas. J'ai dit, mais écoutez, sinon, pour rigoler, hein, j'ai dit, je viens un vendredi matin le faire, et puis m'engage 10% de plus, parce que je demandais, mais en fait, ils n'ont pas l'argent. Mais j'ai dit ça dans ton sens pour rire. Hein. Et puis j'ai dit, oui, je vais voir comment je vais arriver à me connecter avec ça. Je ferai un petit bout chaque matin. C'est vrai que j'ai énormément pour l'autre monsieur. Et puis j'ai dit, je veux quand même l'avertir. Je vais avertir monsieur Thomas comme quoi vous m'avez donné ce travail. Alors je ne sais pas si ça passe, si je vais le recevoir, ce travail. C'était normalement un travail qu'ils ne m'ont pas dit. Ils ont donné ça à l'apprenti.
0: Pourquoi, pourquoi vous vous faites tellement, tellement du souci, tellement de tracas?
1: Non, parce que j'analyse tout, moi. J'analyse.
0: Vous aimez
1: tout,
0: la perfection, donc. Vous ne devez rien dire. Il y a une renaissance et il y a la réussite sur ce que vous allez entreprendre. Donc, ce monsieur, effectivement, revient vers
1: vous. J'espère que ça ne va pas le fâcher. C'est ça qui me... Après coup.
0: Comment il s'appelle, ce monsieur?
1: C'est monsieur Julien Poli. Julien.
0: Je vais juste retourner un tarot sur lui. Innovation. Oh ben non, il va revenir cet homme-là. C'est un insouciant, vous voyez, soyez insouciante comme on dit, mais oui. Donc, à votre question, soyez tranquillisée, je suis assez
1: D'accord, parce que c'est pour ça qu'il y a l'apprenti.
0: Oui, travail, vous allez le faire.
1: C'est aussi un homme, et puis l'autre, c'est aussi un homme, je dis, ces hommes, ils posent plein de soucis.
0: Oui, vous avez du souci. Mais
1: ils n'arrivent pas à faire le travail, ou bien.
0: Vous avez trop, comment dirais-je, vous faites trop, même vous fatiguez. Vous savez, à un moment donné, il faut mettre le pied sur le frein.
1: Vous avez raison. Oui, oui.
0: Parce qu'il y a quand même, là, je vous donne maintenant, ça va aller.
1: J'ai du plaisir à faire ce travail, mais j'ai quand même mis le doigt sur de leur dire quand même qu'il y avait quand même beaucoup... Et puis que s'ils avaient une petite place pour moi le vendredi, mais je sais pas, je crois pas. Hein.
0: Ah ben moi, je dis, pour toute cette finalité, on va faire un tirage toutes les deux. Hein. J'ai besoin de vous. Vous allez, je pose mes cartes. Et vous me donnez, en pensant très fort à la question que vous m'avez demandée, vous me donnez 5 chiffres à partir de 1 jusqu'au 22, s'il vous plaît.
1: Jusqu'au 22. Alors, je vais
0: il m'en faut 5 chiffres. Le 8.
1: D'accord, le 8.
0: Oui.
1: Le 3.
0: Là, la protection, hein. Oui.
1: Le 21.
0: D'accord, 2.
1: Le 19. Et le 15.
0: Bon, mais une reconstruction, de toute façon, vous avez l'étoile, c'est la protection, c'est une très jolie carte. Il y a un renouveau, du travail, il y a encore du travail, ça c'est la deuxième. Oui. Il y aura un petit blocage, je pense, psychologiquement, vous bloquez à quelque part. Pourquoi? Parce que vous n'arrivez pas, c'est ce que je vous disais tout à l'heure, la tempérance, elle est là, donc on vous demande de faire analyser ce que vous allez faire. Vous avez la maison, la mort, c'est le 13, c'est pas la mort, hein, on n'est pas dans état de santé. C'est la reconstruction, c'est votre travail, une fois que vous aurez bien reconstitué tout ce que vous êtes en train de faire. Mais moi, en tant que les cartes sont bonnes, hein, elles sont même très bonnes, mais moi, en tant que médium, j'avais même pas besoin de retourner ces cartes-là, pour moi, c'est OK. Mais allez-y
1: doucement.
0: C'est ok, doucement.
1: Je vais avoir ce travail à faire.
0: Oui, oui. Je regarde encore une fois.
1: Oh, d'accord.
0: Avec le voyant. Vous faites ce travail.
1: Oui, il y a un
0: retour. Oui, il y a un retour. Le retour, il est là, vous voyez.
1: C'est dans le principe qui fait rigoler, c'est qu'on me l'a enlevé pour me le remettre. C'est assez drôle, je trouve.
0: Mais non, c'est pas drôle. Si je regarde leur état d'esprit à ce groupe-là, à ces messieurs, ils vont l'envoyer parce qu'il y a eu, sur le passé, une personne qui s'est proposée de faire votre travail.
1: Oui, je
0: Et
1: sais.
0: Et cette personne, ben voilà, vous le savez, cette personne qui s'est proposée, qu'est-ce qu'on fait? Eh bien, on retourne vers vous. Voilà.
1: Oui, parce qu'en fait, ce qui s'est passé, c'est qu'ils avaient donné ce travail à quelqu'un. Et puis, il y a une dame de Genève qui a vu que le travail avait été fait, c'était toutes les grandeurs sur les portes. Et puis, elle sait bien parler. Et puis, tout d'un coup, elle est allée à la direction, elle m'a dit, mais c'était vous qui faisiez ce travail. Puis, elle m'aime bien, je crois, une dame de la bibliothèque. Elle a dit, écoutez, il faut rendre ce travail à ces dames parce que c'est vraiment n'importe quoi au cinquième pour les juges. C'est tous les grondeurs ou je ne sais pas. Alors ça m'avait fait rigoler.
0: Ben, c'est joli.
1: Il m'avait redonné mon travail.
0: De toute façon,
1: il y a des gens qui se proposent, mais il m'a dit que c'était n'importe quoi.
0: Mais non, c'est pas n'importe quoi. Vous êtes une personne, on va dire, très responsable. Très dans le partage, hein, vous savez, la gentillesse, elle est autour de vous, dans la responsabilité, dans la gentillesse. Donc, vous êtes une très jolie personne. Vous avez une belle âme, vous êtes une très jolie personne. Je parlerai de l'âme un peu plus tard. Mais vous avez une belle âme et vous êtes une belle personne, croyez-moi. D'accord?
1: C'est gentil.
0: Mais c'est vrai, c'est ce que je ressens. Vous savez, quand on est médium pur, avec votre voix, je ressens des choses. Et j'ai eu l'occasion, enfin pas l'occasion, des fois je dis des bêtises. Parce que j'ai pas eu l'occasion. Je sais reconnaître une belle âme et les informations que je reçois de l'esprit. Donc oui, vous aurez ce travail, vous me tiendrez au courant. Ça se passera bien, vous serez un peu surchargé et je vous demande quand même de faire attention et de freiner un petit peu. D'accord?
1: Oui, vous avez raison.
0: Voilà. Vous avez une autre question?
1: Oui, j'ai pour ma maman qui est née en 1943, elle devra déménager. Puis je ne sais pas, c'est
0: donnez-moi,
1: un peu chaotique.
0: Donnez-moi sa date de naissance.
1: Alors, le 30 novembre 1943.
0: Ce qui lui fait quel âge à votre maman?
1: À 81,
0: oui. J'aime bien vérifier l'âge avec la date de naissance pour pas qu'il y ait d'erreur. Hein. Donc, je me répète, votre maman qui est née le 30 novembre 1943. 40 et un 4 et un 3. On est bien d'accord.
1: 43. Mmh.
0: Donc, vous me demandez si elle va déménager.
1: Oui, elle doit déménager parce qu'il demande.
0: J'ai même pas besoin de faire un tour de carte. Oui, elle va déménager. Alors, vous aimeriez savoir à peu près la période?
1: Non, je sais à peu près la période, mais comme elle a trop de choses, puis c'est un peu chaotique, je ne sais pas si ça veut aller.
0: Ben, elle va déménager, oui. Elle est obligée de se séparer. Elle se séparera de certains articles. Elle a trop... Oui. Elle va dans un appartement pour monsieur.
1: Pardon?
0: Elle va dans un appartement un peu plus petit.
1: Oui. Mmh.
0: Donc, elle a réussi
1: dessus.
0: Elle va
1: avec moi, justement.
0: Mais oui. Donc, elle est un peu chagrinée, votre maman, parce qu'il va falloir qu'elle se sépare, et elle le fera, de certains meubles, on dirait. Oui. C'est-à-dire des choses auxquelles elle tient. Oui. Mais ça va aller.
1: Puis mon papa, malheureusement, a l'Alzheimer. Il est dans une maison. Il partait, il était en danger. Oui, ça, c'était catastrophique. Il a tout bien été jusqu'à 79 ans, puis après, ce problème-là.
0: Donnez-moi sa date de naissance, je vais regarder son état d'esprit.
1: Alors, il est du 24 avril 1942.
0: 1942. Bon, alors, votre papa, effectivement, j'ai un cheveu dans la bouche, excusez-moi. Quand il y a l'Alzheimer,
1: pardon,
0: ben il est pas mal, malheureux, et son esprit est déjà en train de comprendre. Son esprit, je dis pas son état d'esprit, son esprit est déjà en train de comprendre tout doucement qu'il va falloir quitter cette enveloppe, ce matériel, parce que le corps, pour un esprit, c'est une matière. Je dis pas matériel, pardon, c'est une matière. Donc l'esprit est déjà en train de se préparer pour quitter cette matière. Donc avec l'âme et après une séparation, et ça je vous l'expliquerai. Sachez une chose, que votre papa n'est pas en souffrance.
1: D'accord, ouais, ça s'est mal fait là. Il a attrapé une sale maladie là. C'est une sale maladie parce qu'il aimait tellement aller à la plage et tout.
0: Il a quand même un Alzheimer, d'après ce que je vois, il a un Alzheimer assez prononcé. Hein.
1: Oui. Tout a bien été, puis vers 8 ans, c'est là que ça a commencé.
0: Oui, ça va très vite après. Mais je vous rassure, c'est votre maman qui sera plus en souffrance de voir que son époux n'a plus de connaissances ensemble. Et votre maman, elle sera plus peinée. Je dis bien, pas en souffrance. Votre maman sera la plus peinée. Mais avec votre papa, elle va encore s'occuper de lui, d'après ce que je vois. Moi, je reçois des images. Elle va encore elle va encore prendre les mains. Ils vont encore se caresser. Il aura encore des petits moments. Votre maman, si ça va pour elle, qu'elle le regarde bien dans les yeux.
1: D'accord.
0: Qu'elle le regarde bien dans les yeux et qu'elle lui dise, qu'elle peut lui parler, qu'elle lui dise juste des prénoms. Pas des faits qui se sont passés, parce que ça sera le chaos total pour lui, mais des prénoms. Parce que les guides, les esprits, la guidance, c'est moi. Au-dessus de nous, c'est les esprits. Les esprits, ils ont des prénoms. Ils ont des noms. D'accord. Et de là, ils arrivent très bien à penser et à voir. Donc, vous dites à votre maman, surtout des prénoms, votre prénom, vous, son prénom à elle. Voilà.
1: D'accord.
0: Mais ça ne reviendra pas. Non, ça ne reviendra pas. Mais sachez une chose, que pour votre maman, le déménagement se passera bien. Et après,
1: on me dit bien. Elle s'appelle Gisèle. Je sais pas si tu
0: sais. Non, non.
1: Gisèle.
0: Attendez. Déjà, elle a un très joli prénom. Hein. Non. Elle est dans ce déménagement. Non, ça ira bien.
1: Mais J'ai aussi ça aussi comme prénom après.
0: Elle vous l'a donné, hein?
1: Oui,
0: c'est
1: oui.
0: Mignon.
1: Je m'appelle Gisèle.
0: Elle vous l'a donné en deuxième, oui. Mais c'est mignon. C'est mignon, mignon.
1: Mais écoutez, au début, je n'aimais pas trop.
0: Mais non, mais voilà, bien. Que c'est bien.
1: Il y a Gisèle, pas mal moi, j'aime bien aussi Gisèle. Gisèle qui me plaise bien, alors je dis c'est bien.
0: Si, c'est mignon, Gisèle. Alors, sachez une chose, votre maman, elle est dans un renouveau. Hein, le déménagement, ça va se faire dans les 2-3 mois qui viennent, non?
1: Oui.
0: Donc, le temps, il est là. Ce renouveau, il y a des surprises pour elle. Elle est encore dans le partage et elle est encore là pour partager beaucoup de choses avec sa fille.
1: D'accord.
0: D'accord.
1: Et puis, je voulais vous demander pour Tamara. Enfin, Tamara, elle est du 30 mai de 1981. Du 28 mai 1981, désolée.
0: Mais
1: elle est en difficulté
0: 1981.
1: Ouais. Elle est en difficulté professionnelle. Si ça va aller pour elle, je ne sais pas.
0: Elle travaille dans un bureau?
1: Oui, à l'EBAM.
0: Ben, je dirais qu'elle a un choix à faire. Cette difficulté... Cette difficulté professionnelle vient de, c'est vrai que vous pouvez peut-être l'aider, mais cette difficulté professionnelle, excusez-moi, vient de sa façon de voir les choses. Elle manque de dialogue, cette petite, voilà, attendez, je vais regarder pour elle, hein. Elle manque de dialogue, elle a peur de s'affirmer, c'est une, ah ouais, voyez, effectivement, elle est encore bien dans... Elle ne va peut-être pas perdre son travail, mais ce n'est pas une belle carte, d'accord. Ça. Et on dit bien, il faut qu'elle réexamine la situation.
1: Oui,
0: la relation dans son travail va être... Oui, oui. Donc, on va très bien...
1: Elles sont en parlait tellement avec une collègue, et puis ça s'est fini au RH, je ne sais pas.
0: Ah ben oui, la relation, on me dit bien, hein, la relation est très difficile, il y a de la colère, il y a des violences verbales, donc il faudra qu'elle prenne un petit peu, qu'elle prenne sur elle. Le renouveau, il est fort possible. Combien de temps elle est, Tamara, dans cet emploi?
1: Ça fait depuis 15 ans, elle est là-bas. Ça doit faire depuis 2010, je crois.
0: Oui, ça fait longtemps. Il faut faire attention, vous lui direz, parce que ça, c'est maintenant mon esprit qui me dit bien. Elle est dans 15 ans, elle n'ouvre pas assez son cœur, elle ne parle pas assez.
1: D'accord.
0: Elle ne dit pas ce qu'elle pense, elle s'est enfermée sur elle-même, elle a toujours ce subconscient. Qu'elle fasse très attention, parce que elle est jeune, et d'ici un an, elle pourrait faire un burn-out.
1: Oh là là, oui.
0: Parce que justement, le fait de faire ce... Elle pourrait, hein, parce que c'est, ça va, si vous voulez, ça va survoler un petit peu son état général. Moi, je dirais, elle peut, je ne suis pas sûre à 100%, je dirais presque oui, parce qu'elle veut trop faire. Elle veut trop faire, ça va vraiment l'affecter. Vous voyez?
1: Oui, elle ne va pas perdre son travail alors.
0: Non, elle ne perd pas son travail, il n'y a pas de rupture, mais elle peut être très affectée par ce qui se passe.
1: Elle a pas mal de rendez-vous avec des RH, des gens comme ça, pour en discuter. Alors, puis je voulais vous demander ce que vous voyez, quel résultat, qu'est-ce qui va à peu près arriver.
0: Ce qui va arriver avec les DRH, avec le ou les DRH, c'est qu'ils vont essayer de comprendre. C'est qu'ils vont essayer de comprendre cette mésentente. C'est une personne qui est quand même très appréciée.
1: Moi, je trouvais dommage parce qu'en fait, la solution aurait été qu'elle ait un petit bureau, même un tout petit truc. Mais en fait, ils ne veulent pas lui donner de bureau. Je ne sais pas ce qui se passe exactement. La solution aurait été ça. Mais bon, je ne sais pas.
0: Ouais, mais elle ne l'aura pas. Elle n'aura pas. Donc, il y a quand même des choses. Non, elle n'aura pas. Il y a quand même des choses qui vont se passer. Cette mauvaise entente, elle est bien là, elle est bien prononcée. Et je dis bien, hein, elle pourrait faire. Il y a quand même. Ça va brûler, comme on dit, ça va brûler dans les chaumières. Hein. Oui. Il y a de la lenteur qui est ici. Et ça peut aller. Il y a une forte construction encore. Mais il y a de l'incertitude. Et on voit très bien qu'il y a administrativement. Des démarches à faire, je dis bien administrativement, on pourrait peut-être lui proposer par autre chose, mais une autre direction. De toute façon, oui, dans un an... Hein, ouais.
1: Bon, elle est vraiment mal tombée. Elle est tombée sur une collègue qui est très en contrôle, qui est un peu pervers narcissique, en fait, entre guillemets. Et puis, elle est vraiment embêtée. Ça fait 15 ans qu'elle l'a sur le dos. Puis c'est dommage parce qu'elle aime bien son travail et puis ça va pas trop mal, la paye, c'est normal, elle gagne pas des masses, mais c'est bien. Pour elle, elle a pas de voiture, rien. Et puis je trouvais dommage de quitter pour aller au social, je sais pas. Je peux pas vous dire ce qui va arriver là, moi.
0: Elle ne va pas quitter, au bout de 15 ans, elle ne va pas quitter son emploi. Mais c'est dommage, attention.
1: C'est dommage parce que ma maman aussi, elle a besoin d'aide. Et puis, parce que ma maman, elle doit payer aussi le MS de mon papa, puis c'est quand même assez cher, puis il ne lui donne pas beaucoup. C'est ironique un peu partout, hein, sur les, pour les prestations.
0: Moi, je crains surtout...
1: Je me dis, je vais conseiller de garder son travail. Bon, elle n'est pas à 100%, elle a 8 ans, elle a congé le vendredi.
0: Moi, je dis à... Elle va, d'accord, on ne lui dit pas, maintenant ça suffit, vous pouvez partir, on ne lui dit pas ça. Moi, je vois que cette personne va être quand même fatiguée dans les mois à venir, hein, entre 8 et 12 mois. Entre 8 et 10, je dirais plus, c'est une personne qui va être fatiguée, fatiguée de cet entourage, fatiguée de cette mauvaise entente. Donc, où moi je vois
1: un burn-out. C'est qu'elle a une collègue qui est un petit peu dans la drogue, ou je ne sais pas ce que vous voyez, cette collègue, qu'elle a une Nathalie. Moi, elle est mal tombée, là.
0: Ça, c'est un peu compliqué pour moi de voir ça. Il faut que je prenne le voyant masqué. Oui. Elles travaillent ensemble?
1: Oui. Elle a fait un canton, je crois, une dame Nathalie.
0: Est-ce qu'elle ne l'entraînerait pas un petit peu dans cette... pas dans cette conjoncture, mais dans ce mal-être?
1: Oui, elle fume. C'est possible.
0: Elle fume?
1: Oui, c'est bien possible. Même la drogue, je sais pas.
0: Mais voyez, quand moi je dis elle fume des petites choses, quoi, pour s'évaser. Donc on voit très bien qu'il y a un changement dans le travail, Ben, c'est pour ça que je dis bien, la situation est quand même intrigante. Si Nathalie l'entraîne, vous connaissez peut-être pas Tamara, parce que si je dis et je confirme sur ce que je viens de voir encore une fois, c'est que il y a ce manque de dialogue, il y a ce burn-out qui va arriver. Est-ce que Tamara ne partagerait pas de temps en temps, poup, une petite fumette?
1: Ah, je crois pas. C'est pas le jour de fumer.
0: Ah, mais des fois, on dit, je crois pas. Ah. Nathalie, elle vient et elle lui... Mais voilà. Nathalie, elle vient le soir et elle lui dit, mais non, écoute, prends-en un, ça va te faire du bien.
1: Mais je crois qu'elles sont pas tellement amies. Hein.
0: Il y a quand même donc cette...
1: Elle
0: faut laisser Nathalie. Elle se rencontre quand même. Vous êtes plus amie, vous, avec elle? Non, pas pour autant non plus.
1: Non. Moi, une fois, j'avais grondé cette dame parce qu'elle embêtait Tamara. Mais c'est tout. Moi, je n'ai aucune relation avec cette dame Nathalie. Non.
0: Mais Tamara a du mal à avoir des amis.
1: Non, puis je ne crois pas que Tamara, elle fume. Enfin, je ne la vois pas là-dedans.
0: Je me suis posé la question, est-ce que Nathalie l'amènerait pas un petit peu dans ce de temps en temps, parce que Tamara a quand même un super petite, une trentaine d'années, elle est fatiguée.
1: Oui, ça je sais. Ça, voilà. Je sais, j'ai eu.
0: Donc, Quand on est fatigué comme ça, ça ne présage rien de bon.
1: Je voulais demander. Je voulais demander si ça avait une issue heureuse, si ça va aller.
0: Oui, elle n'est pas... À part le burn-out que je vois l'année prochaine, pendant quelques mois, elle ne travaillera pas. Et peut-être que ça lui fera du bien. Il y a quand même...
1: Ok, parce que cette dame Nathalie, elle n'est pas nette.
0: On voit quand même qu'il y a un avenir.
1: Nathalie, oui. Elle n'est pas très nette. Ce que vous voyez donc, cette dame Nathalie, elle n'est pas très nette ou bien.
0: Je dirais qu'elle est un peu compliquée, cette fille.
1: Oui, oui.
0: Hein, elle est un peu compliquée. Elle est agressive, voyez-vous, elle est un peu compliquée, oui, il y a de l'agression dessus, donc elle est toujours dans l'attente. Oui, moi, mais bien sûr, elle visite quand même, elle vient chez elle.
1: Pardon?
0: Elle vient chez elle de temps en temps.
1: D'accord.
0: Nathalie. Nathalie l'a déjà rendu visite, oui, elle vient chez elle de temps en temps. Ouais. C'est d'accord. Une relation qui n'est pas équilibrée, c'est pour ça.
1: Non.
0: Ça que,
1: mais bon, mais non,
0: parce que je suis médium, et c'est pour ça que je vous l'ai dit, tout, c'est entre nous. Et ben voilà.
1: Ouais. Non, mais elles ne s'entendent pas du tout, puis c'est ça l'objet du conflit, c'est cette fille Nathalie, mais on ne sait pas du tout comment ça va terminer.
0: Et ben le conflit est arrivé. Le conflit est arrivé parce que Nathalie a voulu certainement, dans le côté privé, parce qu'elle a été chez elle, on voit très bien qu'il y a eu la visite, Nathalie a peut-être voulu être amie avec Tamara, qui a tout de suite coupé cette amitié et qui l'a rejetée.
1: Ah,
0: donc, qu'est-ce qu'il fait? D'accord. Nathalie s'est vengée dans le côté travail. Voilà.
1: Ah, d'accord. Alors ça...
0: Moi, je sens plutôt ça. Ça vous parle d'accord. Comme ça, je pense, oui.
1: Je ne sais pas, parce que moi, j'ai aucune relation, je ne connais pas bien toute cette dame et tout, mais je me suis dit, est-ce qu'il y aura une issue heureuse pour elle, pour Tamara? Moi, je ne sais pas. Parce qu'elle a pensé que la collègue allait te mettre à la porte, mais non, elle est toujours là. Ou que cette dame Nathalie allait quitter, je ne sais pas.
0: Le destin.
1: Je ne sais pas du tout.
0: Désolée de vous dire, mais le destin. Hein? Il y a sur destin fera qu'elle aura un choix à faire sur son chemin de vie. Et c'est d'accord, le destin qui va la pousser absolument. Je parle de Tamara. Elle a un destin qui est ici, c'est écrit. Hein, il y aura effectivement une période où il y aura de la colère, il y aura de la violence. Ce choix est à faire. Elle le prend bien. Elle est déjà dedans, oui. Donc, où elle le prend bien, elle prend un bon tournant, sinon ben elle en payera les pots cassés. Mais rien de méchant.
1: Ouais.
0: Mais c'est comme ça.
1: Mais vous voyez pas de mise à la porte ou bien?
0: Non, moi je vois pas qu'elle perd son travail. Non.
1: Ok, alors tant mieux. C'est déjà une chose, ma foi.
0: C'est déjà une
1: comme
0: chose.
1: Vous dites, on peut pas. Le destin.
0: Non, c'est
1: destin.
0: Son destin. Voilà. C'est son destin. On peut rien. Moi je suis là pour vous guider. Je suis là pour vous dire qu'elle a un choix à faire. Peut-être la pousser à faire ce choix. Moi, en tant que médium, je ne peux pas vous dire, je peux pas lui dire « allez à gauche, allez à droite ». Non, non. Quand je vois une situation pareille, c'est elle qui doit prendre. Juste dire qu'il faut qu'elle fasse attention. Elle ne perd pas son travail. Voilà, elle ne perd pas son travail. Mais attention à sa santé d'ici entre 8 et 10 mois. Voilà. Sa santé, le moral, un burn-out, dépression, quelque chose comme ça. D'ailleurs, je me demande si elle n'a pas déjà fait une dépression.
1: Oui, c'est possible. Ou elles ont plein de dos.
0: Ah, ben voilà. Vous ne pouvez pas porter toutes les, comment dirais-je,
1: non,
0: la misère du monde.
1: Toute la pensez famille, à vous. Hein, mais le déménagement avec ma maman, ça va
0: bien
1: aller.
0: Bien sûr, ne soyez pas égoïste. Très bien, très bien. Mais elle aura du mal à se séparer de meubles, de matériel.
1: Ah oui, aussi, elle aussi, c'est du même style, hein.
0: Oui, oui. Après, à vous de bien aménager.
1: Un ami lui a dit qu'il y avait un hangar. Alors, je ne sais pas si elle pourra mettre ses affaires là-bas, je ne sais pas.
0: Mais peut-être que ça la soulagera, parce que d'une manière ou d'une autre, savoir que c'est dans un hangar, plutôt que de le mettre dans des puces ou de le vendre.
1: Oui.
0: Savoir mieux. peu, parce que dans sa tête, elle va dire, ah, si j'en ai besoin, je peux toujours le rechercher. Si je ne suis pas là, ma fille peut le prendre. Voyez, plutôt dans ce modèle-là. Alors, elle

0: un déménageur qui nettoie, qui font les choses.
1: Mais bien sûr, mais bien sûr.
0: Mais bien sûr.
1: Et c'est ce que vous allez faire pour votre maman.
0: Ok.
1: Voilà. Oui. Il y avait encore quelqu'un que vous auriez voulu que je voie?
0: Bon, c'est-à-dire, mon fils Nigel, c'est tout. Le 1er
1: oui,
0: juin,
1: je vois qu'il y a une date de naissance.
0: Oui.
1: Alors, il est né le 1er juin
0: 2004.
1: Ça lui fait quel âge?
0: Oui.
1: Ça lui fait 21. Ça lui fait 21 ans. Qu'est-ce qui arrive? Il fait des études?
0: Non, il est autiste. Malheureusement, il est malade. Mais il est à la branche. Il fait du travail à la branche. Et puis, je voulais vous demander si ça veut bien aller.
1: Ben, moi, quand vous êtes venu vers moi, je le voyais dans des études. Alors,
0: oui,
1: que je l'ai
0: il
1: dit.
0: Est pas, il est intelligent, c'est dommage, mais il a un gros problème. Il a un handicap, il est autiste. Et puis, c'est bien mal fait pour lui, quoi. Mais il est à l'école, il fait du travail et tout. Mais le problème, il est un peu dans son monde. Là, on a eu une grande opération pour lui parce qu'il a un peu les intestins qui saignent un peu. Mm-hmm. Je pense que c'est ce qu'il mange, tous les médicaments. Mais ça va, il n'y a pas de cancer, il n'y a rien. Et puis, lui, on fait la nutrition, qu'il soit joli au niveau des dents. Et puis, voilà, mais je voulais demander, parce qu'ils avaient donné un médicament un peu plus fort, ou je ne sais pas, puis il était très, très agité la dernière fois. Et puis là, est-ce qu'ils vont régler? Est-ce que ça va se calmer? Je voulais vous demander, parce que je le prends une fois par mois.
1: Mais moi, je vois... Alors, pour votre fils, je vois encore de l'insouciance. De l'insouciance, c'est-à-dire qu'il ne se fait pas de soucis. D'accord? Et il y aura un renouveau pour lui. Il ne faut pas l'agresser, votre fils, tout simplement. Il y a un renouveau pour lui. Mm-hmm. Moi, je vois quand même qu'il est dans son monde intellectuel. Ce jeune homme n'est pas bête du tout, du tout. Hein.
0: Non.
1: Vous savez, autistes, ils sont noirs. Non, mais les autistes.
0: Est non-verbal, est-ce qu'il pourrait parler une fois? Il est non-verbal et c'est un autiste comme ça.
1: C'est dommage. C'est dommage qu'il est non-verbal. Ça sera très difficile. Moi, je ne veux pas vous donner des faux espoirs parce que pour le moment, je ne vois pas la parole. Je dis bien, pour le moment, je ne vois pas la parole. Il y a toujours les examens, il y a toujours les médecins à côté de lui. Mais votre fils, d'accord, il ne parle pas, mais alors qu'est-ce qu'il a dans la tête
0: hein? Oui.
1: Il faudrait que vous lui... Ah ben oui. Hein. Il faudrait quand même... Oui. Donnez-moi, je vais faire pour votre fils, hein. Donnez-moi 5 chiffres à peu près, comme tout à l'heure, hein, je vais faire pour votre fils. Le 8.
0: Oui, le 8.
1: Pardon, hein. Le 8 après?
0: Oui, le 21.
1: Mm-hmm.
0: Le 18. Le 4. Et le 3.
1: Bon, pour le moment, c'est bloqué, effectivement, d'après ce que je vois, mais il y aura encore beaucoup de force. Et il y a quand même une jolie carte qui est ici, c'est-à-dire le pouvoir. Alors, il y a quand même ce magnétisme qui est ici, cette énergie, cette force. Ils vous ont dit qu'il sera muet, parce qu'il n'est pas muet, hein.
0: Non, ça je sais, on avait fait des tests au début, parce qu'il était tout petit. Il avait été opéré pour voir s'il était sourd, mais il n'y a rien.
1: Non. Mais il vous entend, hein?
0: Mais oui, je sais, il comprend tout. Je dis, tu fais le sac de piscine, parce qu'il adore la piscine. Ah, puis il le fait, il fait tout, il fait que je demande des choses.
1: Donc, je ne suis pas médecin et je n'ai absolument pas... pas le droit de faire un pronostic.
0: Non,
1: d'accord? Mais ce que je peux vous dire, c'est que c'est un garçon qui est très intéressant. Vous entend, donc dans la mesure où il vous entend, il peut parler. C'est lui qui a fait un blocage. Et un jour, il vous parlera.
0: Oui, c'est un blocage.
1: Voilà.
0: Parce que c'est un gros blocage.

0: Oui, et puis bon, je peux pas trop le gronder quand il fait une bêtise parce que
1: surtout pas.
0: Après, une fois, il m'a enfermé dans une chambre en haut et puis ça le met en colère que je me fâche. Il me regarde tout le temps les expressions que j'ai. Oui, il m'appelle petite maman.
1: Yuck, c'est mignon. Ah ben moi, c'est qui vous dit petite maman.
0: Oui, ça, je l'entends bien. Et puis un jour, j'ai fini à l'hôpital parce que j'ai eu un problème de vésicule. Assez très très grave. Et puis lui, il devait venir à la maison et j'ai pas pu le prendre, j'étais à l'hôpital. Alors il a fini dans un centre. Puis là, il a beaucoup pleuré, c'était vers Noël.
1: Ben voilà. Parce que dans le jeu qu'on m'avait donné, il y a le blocage. On est bien d'accord, il y a le blocage. À votre demande, est-ce qu'il va un jour parler, je dirais oui.
0: Il a un papa qui est âgé. Et puis lui, il ne peut pas s'en occuper, il a un peu des problèmes aussi cognitifs, il ne peut pas s'occuper de Nigel. On vit là, mais j'ai un mari qui s'appelle Martin Turner et qui est du 16 juillet 45, qui est plutôt jeune, qui a des problèmes cognitifs un peu. Mais je peux demander aussi pour lui comment il va, c'est la dernière question.
1: Oui, c'est ce que je suis en train de regarder tout de suite. Donc ça lui fait quel âge à votre époux?
0: Alors, ça fera 8 ans le 16 juillet, mais ça a vite passé, les années. C'est tout d'un coup, ça passait comme ça.
1: Il n'est pas en très bonne santé, excusez-moi, encore une fois.
0: Oui, mais il a le cholestérol et tout. Ouais. Bon, il n'y a pas d'alcool. On n'a rien de ça, mais il ne va pas très bien. Hein.
1: Non, malheureusement. Bon, enfin, malheureusement, il y a des médecins qui sont là pour ça.
0: Mais oui, mais il faut encore y aller. Des fois, il ne peut pas y aller. Il est un peu détresse.
1: Il ne peut pas y aller. On en a marre, les médecins, on en a marre. C'est vrai. On en a marre.
0: Oui, puis les hommes, c'est pire que nous. Hein.
1: Ben, c'est pas qu'il en a marre de la médecine, c'est qu'il mange trop de médicaments et lui aussi il en a assez. Parce que les médicaments, c'est bien beau, mais ça casse autre chose. Et quand vous avez une déprime, vous prenez des médicaments, il y a autre chose qui culbute. C'est pas facile.
0: Mais bien.
1: Non. Mais bon, il est encore là près de vous.
0: J'ai tout arrêté le sucre. Parce que j'étais aussi au pré-diabète, bon, je suis pas énorme, mais j'ai tout arrêté, tout ça. Et puis la dernière prise de sang, c'était bon. J'élimine pas le sucre non plus.
1: Quand on a du cholestérol, il faut arrêter. Mais paraît-il, ce qui est très bon, c'est de manger des pommes.
0: Mais c'est ce que je fais. Des pommes, des salades. Voilà. Sans graisse. Bon, il faut manger un peu de protéines, de la viande, mais plus de pain. Ce pain blanc, ça fiche tout en l'air le corps.
1: Non, il ne faut pas le pain céréal, le pain. Ou alors le pain de seigle. Ça, c'est bon, le pain de seigle.
0: Oui.
1: Alors, ce qu'il y a avec votre mari, je suis médium, bien sûr. Je ne vais pas tout le temps vous le répéter. Si vous venez vers moi, c'est que vous voulez entendre une certaine vérité. Je ne dis pas du blabla, votre mari est quand même très affecté par la situation de par l'état général de votre fils. Et c'est par l'état général de votre fils que votre mari a accumulé ce cumul de soucis de santé vient de ça.
0: Ah d'accord, j'ai bien poussé. Mais maintenant, j'essaie d'aller de l'avant, puis j'essaie d'aider. Je n'embête pas, j'aide. Et puis j'espère que
1: vous êtes
0: ça va
1: le
0: aller
1: pilier, vous êtes le pilier de la maison, hein?
0: De tout. Mais bien sûr, j'ai fait tous les paiements. Bon, heureusement, on a des choses. Les banques, ça s'arrange bien avec. On peut envoyer, on peut programmer. Heureusement, je ne m'en sortirai pas. Une fois, je me suis fait attaquer en ville. Parce que j'ai pris de l'argent au Bocoma, je me suis fait attaquer.
1: Et on vous a pris l'argent?
0: Oui, on m'a attaqué, quoi. EDJ, on m'a attaqué. Oui, j'avais plus d'argent, plus rien.
1: Oh mince.
0: Oh, ça arrivait.
1: Heureusement.
0: Ça arrivait, mais j'étais à la police, puis le policier me dit, heureusement que je n'ai pas pris un coup de couteau. J'ai dit, ah bon, parce qu'ils font ça. Oui, c'est terrible. Puis après, il n'y a pas plus tard que la
1: aujourd'hui, pour un homme, vous avez un coup de couteau.
0: Dimanche, je me suis fait attaquer par une femme qui était ivre. J'étais en train de nager. Et puis, je ne sais pas, je voulais vite m'habiller pour rentrer à la maison. Et puis, elle était ivre. Puis, je me suis fait encore attaquer dimanche passé. Alors, ça devient n'importe quoi, hein. À la plage,
1: il faudrait quand même... Attendez. Oui, je comprends. Vous avez des attaques, donc il est grand temps de porter sur vous une pierre de protection.
0: D'accord.
1: Je
0: ne
1: sais pas si vous n'en avez pas, mais nous avons une très jolie boutique et je vous inviterai à aller vous offrir une pierre de protection que vous allez porter sur vous ou au bracelet. D'accord ? Ça s'appelle, vous pouvez l'opaline, non pas l'opaline, qu'est-ce que j'ai ? La tourmaline, j'aime bien la tourmaline pour protection.
0: Oui, parce qu'il y a une ou deux fois, là, j'ai eu, bon, Saint-François, c'est vieux, hein, c'est il y a 10 ans, mais l'attaque, là, c'était la semaine, c'était dimanche soir.
1: Voilà.
0: Et j'ai rien fait de mal.
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0: Il y avait drogue et alcool.
1: 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Ou alors vous avez le stress. 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
0: Peut-être un petit bracelet pour me protéger. C'est vrai que là, c'était vraiment une agression et j'ai eu peur qu'elle avait un couteau. Ben, c'était dû à l'alcool. Moi, je ne bois pas. Mais tout de coup, elle est devenue bizarre. Elle avait bu, je crois, 15 litres de bière, je ne sais pas. Une dame espagnole. C'était dimanche passé à la plage. Moi, j'ai rien vu venir, mais déjà une collègue avait vu quelque chose de venir. Elle me dit, mais t'es retournée là-bas? J'ai dit, non, mais c'était juste pour me baigner. Mais elle a commencé à devenir folle, et puis je ne savais pas trop quoi faire. Moi, je dis rien. Aujourd'hui, j'ai dit, vous occupez-vous de votre alcool, j'ai dit. C'est tout ce que j'ai dit, hein. Parce que ça venait trop,
1: alors,
0: elle
1: trouvait quelqu'un de plus agressif, c'est parce que les femmes se battent aujourd'hui, hein.
0: Mais moi, j'ai trouvé ça bizarre. J'ai dit, bon, éventuellement deux hommes, hein. Mais je me dis, une femme qui va battre une autre, parce qu'elle est prête à donner des coups, hein. J'ai trouvé ça bizarre.
1: Ah, mais ça, c'est l'alcool. Hein. Non, mais c'est l'alcool qui rend mauvais. L'alcool, c'est très mauvais, c'est très méchant, l'alcool. Mais oui. C'est pour ça que je dis, allez voir notre boutique et achetez-vous un bracelet de protection. Si ça ne suffit pas, vous prenez un petit ange que vous laissez dans votre voiture.
0: Non, mais ça doit suffire, un petit bracelet. 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
1: 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D'accord?
0: D'accord.
1: Mais alors. Si on récapitule, Tamara, on la laisse à son libre choix, c'est sa destinée.
0: Oui.
1: Nathalie n'est pas bonne, mais vous pouvez rien y faire. Hein. Votre fils a eu un blocage, mais il est quand même très intelligent, je dis bien intelligent. D'accord. S'il ne parle pas, c'est parce qu'il a eu un blocage. Et votre fils, d'une manière ou d'une autre, reparlera.
0: Oui.
1: D'accord. Et votre mari est très affecté par...
0: Oui,
1: et pour votre travail, oui, c'est vrai que c'était la première question que vous m'avez demandé. Oui. Pour votre travail, vous allez être submergé, je dis bien submergé de boulot, de responsabilité, et on vous redonne le dossier que vous allez accepter.
0: Ok. Bon, mais je vous remercie pour tout, vous êtes charmante, merci beaucoup alors.
1: Merci, et je souhaite, évidemment, si vous avez de nouveaux besoins de moi, n'hésitez pas. Moi, je suis là tous les jours, 9h le matin, l'après-midi, jusqu'à 22h. Mais vous pouvez me contacter tous les jours. Rares sont les fois où je ne suis pas là. Si je ne suis pas là, c'est parce que je suis fatiguée, c'est
0: vous
1: ma santé. Ça m'arrive aussi.
0: Pardon ?
1: Alors, mon code, c'est 831.
0: D'accord. Ok.
1: Et mon prénom, c'est Victoire.
0: Ok,
1: Victoire 831, oui, regardez l'émission. C'est une très, très belle émission. Moi aussi.
0: Oui, alors j'ai pas pu regarder parce que j'ai le mari qui regarde l'Angleterre, la BBC, parce qu'il est anglais. Mais je peux regarder sur le

0: téléphone.
1: Ah ben oui.
0: Je vais regarder Facebook. Sur le téléphone.
1: Les réseaux sociaux, mais oui, Facebook, mon Dieu, moi aussi, j'oublie. Facebook, vous voyez ça. D'accord. Voilà.
0: D'accord.
1: Ah ben écoutez, merci beaucoup de cette belle consultation. Et je vous dis à très bientôt. Moi aussi.
0: Mille merci et bisous. Voilà. Merci.
1: De ce soir et à vous. Moi aussi, bisous. Au revoir.
0: Au revoir.
1: Une petite page de pub qui va faire du bien à tout le monde. 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

0: creux. Bon, ce soir, moi, j'ai envie de vous parler de l'âme, de cet esprit incarné. Alors, pourquoi ? Vous allez me dire, il faut être gonflé hein, pour parler de ça. Il faut savoir ce que je dis. Il faut savoir, parce que personne n'est revenu pour nous dire l'âme ci et l'esprit là. Bon, alors, je pratique, on est un groupe, d'abord, il faut que je révèle comment j'ai pu faire ça et comment je sais ça. Une fois par mois, nous sommes une association, si on veut, un groupe. Un groupe de 4 ou 5 voyants. On se retrouve chez l'une et chez l'autre. Je dirais, chez moi, j'aime pas trop, donc j'essaye toujours de... Parce que il peut arriver de grands malheurs. Bon, ça peut peut-être vous donner froid dans le dos. On fait le Ouija. Alors, il y a des personnes qui doivent savoir ce que c'est. Les personnes qui ne savent pas ce que c'est que le Ouija, je vais vous expliquer. C'est sur une table, généralement sur une table ronde, et on met la plaquette en bois. Elle est très ancienne, chacune a sa plaquette. Sur cette plaquette, il y a des chiffres de 1 à 10, de 1 à 0. Et il y a l'alphabet, A, B, C, etc. Parce que quand on implore, quand on invoque, plutôt pas implorer, quand on invoque l'esprit, ben il se manifeste. Eh oui! Se manifeste par des oui, par des non. On peut lui demander un prénom, il va le dire. On peut demander un mois, on peut demander une année, il va le faire. Alors, le Ouija, le conseil que j'ai à vous donner, ne faites jamais ceci tout seul. Parce que c'est dangereux. Dangereux pourquoi ? Parce que si vous le faites seul et que vous rentrez en contact avec un esprit, cet esprit, s'il s'ennuie, peut tomber amoureux de vous. Eh oui. Et s'il tombe amoureux de vous, misère, pour le faire sortir. D'accord ? C'est très, très compliqué. J'ai des anecdotes comme ça où je pourrais un jour vous en dire un peu plus. Mais pour ce soir, c'est déjà pas mal. Alors, qu'est-ce que l'âme ? Bien sûr, j'ai pris des notes pour vraiment ne pas me tromper. C'est un esprit incarné. Qu'est-ce que l'âme avant de s'unir au corps ? Ben, c'est un esprit. Alors, les âmes et les esprits sont-ils identiques ? Oui, c'est la même chose que l'esprit. Dans l'homme, il y a autre chose que le corps. C'est uni par l'âme et ce lien qui est dans la nature semi-matérielle, c'est-à-dire l'âme est l'intermédiaire entre l'esprit et le corps. L'homme est ainsi formé de 3 parties essentielles. Le corps, qui est le matériel, qui est analogue aux animaux. Hein. Les animaux aussi ont une âme, mais ils ne réagissent pas de la même façon que nous. Et vous avez le principe intermédiaire ou périsprit subventionnel qui est semi-matériel, qui sert de la première enveloppe de l'esprit et qui unit l'esprit et le corps. Un petit appel, je reviendrai vers vous, parce que c'est très intéressant. Ça, c'est sûr, on aime bien savoir. Mais je vous donnerai des exemples, vous verrez. Alors, bonsoir.
1: Bonsoir.
0: Bonsoir, bonsoir.
1: Victoire.
0: Oui, je vous écoute.
1: On s'était... il y a quelques jours, j'avais dit que je voudrais me rappeler.
0: Oui, oui. Je vois.
1: Je voulais vous dire.
0: Ça y est, je suis connectée. Vous allez à Colmar.
1: Oui, c'est l'hôtel voilà. Paul et Pia, rue de la gare. C'est ça que je voulais vous dire.
0: Je sais où c'est. Donc oui. Il me sera très facile, puisque vous n'êtes pas loin, de vous envoyer cette énergie et de travailler sur votre chakra. On est d'accord ?
1: Oui.
0: Je regarde encore une fois votre date de naissance.
1: Ça me... Je suis inquiète. Je ne sais pas pourquoi. Je ne sais pas si ça se passera bien.
0: On va regarder encore une fois. Pourquoi vous dites inquiète ? Pourquoi vous êtes ça ?
1: Je ne sais pas. Je suis angoissée.
0: Mais pourquoi ? Moi, je vous dis que ce petit voyage, vous êtes dans une plénitude. On va regarder ensemble. Oui. Vous êtes dans
1: aussi
0: une plénitude.
1: Le groupe, ça va jouer. Ça va jouer avec le groupe aussi.
0: Mais vous êtes tellement gentil. Le groupe, écoutez-moi, écoutez-moi. Dans ce tirage que je fais, il y a la première des choses que je vois, c'est le cœur. D'accord ? Je continue, mais bien sûr, je continue. La carte qui tombe, c'est la carte que je vais. Voilà. Il y a un équilibre dans la communication. On est d'accord ?
1: Ah,
0: donc là, je suis en train de faire
1: parce
0: un
1: que
0: tirage.
1: C'est ça que je recherche. Oui, je recherche ça, disons. Parce que, bon.
0: Alors, cette carte, elle est très jolie. Parce que dans l'oracle G, ça annonce une rencontre. Donc, on va rester positive. Alors, je vais vous dire une chose. Moi, je vous ai dit il y a 2-3 jours, quand vous êtes venu vers moi, que je vais d'une manière ou d'une autre vous envoyer cette énergie.
1: Oui.
0: Je vais déjà le faire ce soir. Quand j'aurai fini l'émission, je vous envoie de nouveau cette énergie. Et je vous mets donc un rééquilibrage.
1: Enfin, c'est le 26. Pardon, c'est du 26 au 29. Hein. J'ai oublié de préciser.
0: Août, hein, on est bien d'accord.
1: Non, ici, là, au mois de juin.
0: Au mois d'août, vous ne faites pas quelque chose au mois d'août?
1: Non. Enfin, rien n'est prévu jusqu'à présent.
0: Rien n'est prévu, mais je vous verrai, il y aura quelque chose.
1: Au 29.
0: Je vais vous le faire, je vais vous envoyer ceci et je le ferai.
1: D'accord. Bon. Et là, au mois d'août, vous voyez aussi... Bon, j'ai des envies de voyage.
0: Oui.
1: J'ai pas la condition pour...
0: Au mois d'août,
1: pour,
0: il y aura de nouveau un déplacement.
1: Oui.
0: Mais il y aura peut-être un déplacement. Vous vous rappelez que je vous dis, il y a une belle rencontre. Vous regardez ce que vous me donnez tout de suite, là. Il y a une belle rencontre qui est ici. Donc, il est possible que cette belle rencontre vous invitera. Ah oui, oui, oui. Donc, on voit très bien. Hein. Votre état d'esprit, il est en dents de scie. Et ça, c'est pas bien. Parce qu'une fois, vous êtes bien et une fois, vous n'êtes pas bien. Donc, à partir de maintenant...
1: Mais c'est dû à la maladie aussi. Enfin, c'est mon état général qui n'est pas tellement bon.
0: Mon état général.
1: Là, parce que là, je suis pliée en deux.
0: Bon, on voit qu'il y a de la douleur, oui. Et puis, vos médicaments n'arrangent rien. C'est pour ça qu'il y a des jours où vous êtes bien, puis il y a des jours où vous n'êtes pas bien. Je le comprends, je le conçois et je le vois. Mais il faut garder, si déjà, regardez, vous avez le bonheur de vous déplacer. Il y a le renouveau qui est ici.
1: Oui, absolument, c'est déjà de se réveiller et de pouvoir marcher.
0: Ce que vous sortez. Prenez confiance, regardez ce que j'ai retourné pour vous. Il y a le renouveau sur un voyage. Donc, mieux je ne peux pas faire. Donc déjà, mon état d'esprit me dit, oui, ça se passera bien, vous avez le renouveau, vous avez un voyage et une belle rencontre. Rappelez que vous m'avez demandé si vous n'avez pas envie d'être seul. On est d'accord. Et je vous ai dit, non, vous ne finissez pas votre vie seule. Il y aura un compagnon, il y aura une personne. Je n'ai pas dit que vous allez vivre avec lui. C'est peut-être un peu trop le petit détail. Il faudrait que je le voie si j'étudie votre numérologie. En numérologie, vous êtes en 3 actuellement. Le 3, c'est la chance, c'est le dialogue, c'est des jolies choses. L'année 3, c'est vraiment quelque chose de... mignon. Moi, j'aime bien le 3. C'est la chance aussi. C'est le chiffre de la chance, le 3 en numérologie. Donc, ça se passera
1: très bien. Je croyais que c'était le 1. Qu'est-ce que j'ai... l'autre jour, il me semblait que c'était le 1. Je sais pas.
0: Non. Le 1, c'est un renouveau.
1: Non.
0: Le 1, c'est le renouveau. La chance, c'est le 3.
1: Alors, c'est le 3. Et je suis en année 3.
0: Et vous êtes en année 3. Voilà. C'est pas beau, ça? Vous êtes en année 3.
1: Oui.
0: Et si je regarde au plus profond de votre retraite, vous êtes de nouveau dans une année. Vous rentrez dans une réalisation et dans une transition 1. Et quand on rentre en réalisation, en réalisation, pardon, et en transition 1, eh bien, on fait une rencontre. Vous verrez. Vous penserez à moi, bien.
1: Ah oui. Hein? Mais oui.
0: Vous penserez à moi.
1: Oui.
0: Maintenant, oui. Bon, le problème
1: qu'il
0: y a,
1: vraiment,
0: c'est que...
1: J'étais un peu trop fatiguée. J'étais... Enfin, je suis fatiguée.
0: Ça, c'est la chaleur.
1: Disons, la douleur, je l'accepte, mais elle fatigue. Elle fatigue.
0: Oui, mais ça... Et si je voudrais, si, comment dirais-je, si je serais là pour faire des bonnes choses ou des miracles, je le ferai, je vous enverrai. Mais ce que je peux faire en tant que maître Reiki, c'est vous envoyer et rebooster ce rééquilibrage. Et si ça, ce rééquilibrage, ça va vous faire du bien. J'ai déjà commencé à vous le faire la dernière fois. Je vous le fais ce soir. Et le 26, parce que là, je prends note dans ce que vous m'avez dit.
1: Et là, vous...
0: Hôtel.
1: Oui. Paul et Pia.
0: Et Pia. Voilà.
1: Oui. Et là, vous me disiez ce qu'il fallait que je mettre une jambe sur l'autre, être assise tranquillement.
0: Ah, non, attendez.
1: Et me encore... pencher.
0: Oui, ça y est, j'y suis. Non, on va faire... C'est que vous soyez bien. Il faut être assise. Le dos bien droit. Parce que les chakras, c'est tout le long de la colonne vertébrale. D'accord?
1: Oui.
0: Le premier, c'est le chakra rouge.

0: J'avais écouté
1: Pardon, quelques temps un aboiement, je m'en excuse. C'est monsieur qui rentre, et comme j'ai des tout en bas. Toutes mes excuses. Alors,
0: on recommence.
1: J'espère que vous m'en voudrez pas.
0: Non, non, c'est tout bon.
1: Si on a la colonne vertébrale bien droite et les pieds ancrés. Donc, on va le faire ensemble. Les pieds bien ancrés au sol. De là, vous allez respirer. D'accord?
0: Oui.
1: Vous respirez avec moi. Oui. On le fait ensemble. Respirez avec moi.
0: Oui.
1: Et comme ça, vous me voyez. Vous respirez, vous prenez... Et vous fermez les yeux. Vous restez dans le silence. Une fois que vous avez bien respiré, vous prenez votre... Il faut que je boive quelque chose, juste un instant.
0: Peut-être seulement.
1: Une fois que vous avez bien respiré, votre souffle, vous le poussez jusqu'en haut de vos cuisses, c'est-à-dire à l'entrejambe. Ce souffle-là, vous le poussez.
0: Oui.
1: Vous pouvez mettre les mains dessus et vous soufflez. Mais quand vous soufflez, vous le teintez de rouge, comme un coquelicot, comme une rose rouge. Et mettre vos mains dessus, et dans votre tête, dans votre état d'esprit, vous prenez comme un disque que vous mettez dessus. Sans arrêt, sans arrêt. D'accord?
0: Oui.
1: Si vous voulez faire le reste, moi, quand vous serez dans cet hôtel-là, je vous ferai le chakra plus haut, qui est le sacré, qui est de couleur orange. Vous pouvez les ouvrir tous. Si vous regardez, si vous savez des couleurs, on continue, et on les ouvre tous. Donc on s'arrêtera au chakra qui est le bas du ventre, qui s'appelle le chakra sacré, il est orange. Toujours souffler et mettre les mains dessus. Et quand vous serez sur votre chakra, il faut le color orange. Celui qui est le plus important, encore pour ce soir. Dites-moi.
0: Ce que j'ai beaucoup, c'est la nuque. Donc, la nuque se bloque et elle me fait comme des éclairs dans la tête.
1: Et alors, on va laisser ce là. Mais écoutez-moi. Vous faites le rouge ce soir et vous soufflez. Vous soufflez tout le long. Vous fermez déjà les yeux et vous y pensez. Vous soufflez et vous allez vous arrêter là. Vous me voyez? Vous voyez ce que je fais?
0: Oui.
1: Ici, d'accord. Vous allez vous arrêter là et vous tournez et vous colorez en couleur un peu bleue, un peu blanc. On appelle ça la couleur indigo. D'accord? Et vous soufflez tout le temps et tout le temps et tout le temps. Vous soufflez et vous mettez en couleur et vous tournez. Moi, ça, je vous le fais et je vous le transmets par soin intermédiaire. Une fois que vous avez fait ça, il faut ouvrir ce coronal. Regardez ma main. Et là, c'est pareil. Vous tournez.
0: On ne voit pas votre main. Il y a les photos des autres personnes qui sont connectées.
1: Donc vous savez que la main, elle est au-dessus, vous tournez et vous faites une belle couleur blanche et que vous partez dans les cieux. Si ce soir vous me faites ça, vous verrez que ça ira beaucoup mieux. Et quand moi j'aurai fini à 22h, je vous fais toute votre énergie, je fais tous vos chakras. Vous pouvez compter sur moi, ça sera fait. Et le 26, je le fais également. Si jamais ça ne va pas, vous me passez un petit coup de fil, mais je le fais le 26. Je ne veux pas vous accaparer. Je vous fais le 26 quand vous arrivez, de manière à ce que vous soyez bien. D'accord? Et que tout se passe bien pendant cette... comment dirais-je? Cette
0: Donc
1: visite.
0: Là, j'oublie de mettre les jambes l'une sur l'autre.
1: Non, il ne faut pas mettre les jambes l'une sur l'autre. Il faut mettre les deux pieds à plat.
0: À plat, devant moi.
1: À plat,
0: d'accord.
1: Dans le sol. Comme si c'était...
0: D'accord.
1: Vous imaginez que vos deux pieds sont des racines. Et comme si...
0: Oui.
1: C'est toute une imagination. Les racines sont bien ancrées au sol. Et là, vous commencez à souffler. Et c'est comme ça que moi je vous le fais et que je vous envoie ceci par soin à distance. D'accord ?
0: Oui. Oui. Voilà. Oui, je vais faire ça. Et en même temps, j'ai une amie qui... sa date d'anniversaire, enfin je ne sais pas si elle a 64 ou 65 ans, mais elle est du 21 du 9.
1: Le 21-9, elle est née en 1964.
0: 64, c'est ça? Elle est de 64. Non, elle a 64 ans, pardon. 64 ans ou 65 ans, je ne sais pas exactement.
1: Attendez, je vais prendre une calculatrice, c'est mieux comme ça. Parce que si je prends la calculatrice, je ne vais pas me tromper. Nous sommes en 2025, et si je fais moins 64, elle serait née en 2061.
0: Oui, ça
1: en 1961, pardon.
0: Oui.
1: Ça elle est née en 1961, ça vous parle?
0: Éventuellement, ou une année de plus, une année de moins, je ne sais pas. Je ne sais pas exactement.
1: Je vais regarder ça, on va faire avec un jeu. Ben, pareil, elle est... qu'est-ce qui arrive là, à cette jeune dame?
0: Justement, elle doit se faire opérer le 30 du 6. Et j'aimerais bien qu'on... Oui, que tout se passe bien, parce que c'est la fameuse petite bête qu'on n'aime pas avoir. Et puis
1: ça va être un peu difficile. Ça va être un peu difficile. Elle est là où, au cou?
0: Oui.
1: Aïe. Je dis aïe parce que ça va être difficile. Il y aura un renouveau après pour elle, mais il faudra attendre jusqu'en presque en automne pour qu'il y ait de nouveau cette stabilisation. Mais ça va être un peu compliqué, oui. Oui. Ouais.
0: J'ai l'impression.
1: Mais elle s'en sort bien, vous inquiétez pas, elle s'en sort bien.
0: Elle est bien, autrement. Elle se sent pas fatiguée. Elle est vraiment en santé. Elle fait tout pour sa santé, disons.
1: Ça va être. L'opération se passe quand, l'opération?
0: Le 30 du 6.
1: Alors, il y a de toute façon, après, je préfère tout de suite montrer, après l'opération, vous avez les flammes, vous avez la stabilisation, d'accord? Mais il faudra compter jusqu'à cet automne, il y a la stabilité, il y a la rose qui est ici, donc ça reviendra. Mais l'opération est difficile, je ne vous le cache pas, l'opération, il y aura de la souffrance, c'est compliqué, c'est compliqué.
0: Oui, oui.
1: Surtout que si
0: ça m'a fait peur quand j'ai entendu ça. Bon, moi je l'ai, mais j'ai pas la fameuse petite bête qu'on n'aime pas.
1: On n'aime pas cette petite bête, hein.
0: Non.
1: Moi je dis pas la bête, moi je l'appelle, excusez-moi, mais il faut bien avoir un peu d'humour. Moi je l'appelle le crapaud. C'est terrible, hein. Moi je l'appelle le crapaud. Après, il faut se dire une chose, dans le corps, c'est comme ça. Si on combat, on y arrive. Si on se laisse dominer par ce crapaud, c'est lui qui va prendre cette petite... Parce que pour moi, ce n'est pas une petite bête. Oui, c'est lui qui prend le dessus. Oui. Vous savez qu'il y a des personnes qui sont quand même malades.
0: Ça, elle est très... Pardon.
1: Oui, elle a un très très bon moral. Oui.
0: Oui. Parce qu'elle est une très très gentille personne. Mon Dieu, ce qu'elle est gentille.
1: Hein. Ouais. Oui. C'est une gentille personne. Elle est très très très gentille. Et elle vous aime beaucoup. Oui. C'est une bonne amie. C'est une amie auquel vous pouvez faire confiance. Elle est bien.
0: Oui.
1: Franchement, elle est bien. Et vous passez. Elle vient avec vous.
0: Oh, comme c'est beau.
1: Oui, non, franchement.
0: Elle m'a aidé même pour mon déménagement. Elle m'a aidé beaucoup.
1: Mais elle le fait parce que vous avez un lien ensemble. C'est une personne qui vous aime beaucoup. C'est une personne qui se donne. Elle le fait pas parce qu'il y a quelque chose au bout. Hein. Elle le fait parce que on voit très bien que c'est de l'amour. Hein. Oui, c'est de l'amour. C'est de l'amitié amoureuse. Oui, oui. On peut avoir une amitié amoureuse. Non, excusez-moi, c'est pas le mot que j'aurais dû. Mais c'est de l'amour dans cette amitié. Oui, elle vous aime. Oui.

0: Oui.
1: Oui.
0: Et moi elle aussi, je l'aime. Parce que c'est vraiment une personne droite. Elle n'a jamais un mot de travers, jamais un mot de méchant. Elle est vraiment extraordinaire.
1: C'est une belle âme. Franchement, c'est une belle âme. Oui, on le voit. C'est quelqu'un qui a été touché par les petits anges. On voit très bien que son esprit, il est là auprès d'elle. Ils auront du mal à se séparer plus tard. Mais c'est vraiment une belle personne, vraiment bien. Elle va avoir un peu de souffrance, mais je pense que vous serez là.
0: Ah oui, alors, parce que je donnerai tout pour elle.
1: C'est vice-versa, elle aussi. Hein. Elle n'est pas avec vous à Colmar, non hein.
0: Non, non, là,
1: je la vois pas.
0: Ils ont beaucoup de travail encore parce qu'ils terminent leur carrière, disons, et ils avaient un notariat et ils avaient deux bureaux. Elle s'occupait d'un bureau, le mari de l'autre, beaucoup de travail. Mmh. Et là, maintenant, ça se termine et elle tombe malade.
1: Oui, c'est pour ça que je ne la vois pas avec vous. Mais bon, l'opération se passe aussi le 30, hein, donc elle ne peut pas venir. Hein.
0: Le 30,
1: non, vous serez l'une avec l'autre.
0: C'est dans quelques jours, quoi. Peut la protéger un peu on peut faire quelque chose. Qu'est-ce que je peux faire, disons.
1: Moi, je peux le faire aussi, je peux. Je peux lui donner quelque chose pour son énergie. Après, vous, oui, vous pouvez la protéger, bien sûr. Moi, je vais la protéger. Je lui envoie le 30, avant qu'elle se fasse endormie, hein, je vais lui envoyer, je vais l'accompagner. J'ai noté, il faut toujours que je note quand j'accompagne quelqu'un. J'ai un papier exprès pour ça, et je note. Vous, je vous ai noté, maintenant je note Béatrice, hein, d'accord. Et sur mon calepin, c'est un calepin de soins. Voilà. Alors, ce que vous pouvez faire, vous, vous allez parler à ses guides, à elle, parce qu'elle a des esprits autour d'elle, et vous allez leur dire qu'ils la laissent encore ici, que ce n'est pas l'heure de se séparer de cette âme. Il faut leur demander, mais à ses esprits, à elle.
0: Je pense qu'il y a sa maman que je connaissais et qui doit être là, qui était aussi une personne vraiment adorable.
1: Eh bien alors l'esprit, si c'est l'esprit de sa maman, quand vous lui parlez, il faut toujours dire son prénom. Je l'ai compris, j'en ai eu l'expérience. Quand on veut solliciter un guide, il faut l'appeler par son prénom. Parce que si on dit, bon, moi je fais la guidance, évidemment, alors moi je dis les guides, mais c'est pas des guides, c'est des esprits. C'est pour ça que petit à petit, je reviendrai là-dessus en disant l'âme et l'esprit. Moi je fais de la guidance. Oui. Je fais la guidance par rapport à quoi? Par rapport à mes esprits. Moi je sais que j'en ai quatre. Voilà. Donc tous les quatre, ils ont un prénom. Si ce soir j'en demande, un faisait ci, un faisait ça, un était électricien, parce que ça je le sais. Alors pourquoi je dis un était électricien? Je vais vous faire rire. Hein, ça fait du bien des fois un peu de mots. Alors, un était électricien, tout ce que je touche en électricité, vous pouvez dire que ça pète. Et ce qui, excusez-moi le mot, ça pète, je vais vous dire, dans ma vie, j'ai acheté à peu près 10 friteuses. Vous savez quand on fait cuire les frites? 10. Et la dernière que j'ai achetée, ça fait à peu près 10 jours. Oui, à peu près. J'ai dit, c'est fini, j'en achète plus. Regardez ce que j'ai fait. J'ai pris cette friteuse, j'ai dit, tiens, on va manger des frites, je vais les essayer. Et je la pose sur la plaque. Vous savez, aujourd'hui, on a des plaques en céramique. Eh bien oui, vous rigolez, mais moi aussi. J'ai posé ma plaque. Donc, qu'est-ce que je fais quand j'arrive? J'appuie pour brancher mes œufs à la coque. Seulement, j'ai appuyé sur la friteuse. Qu'est-ce qui s'est passé? Tout d'un coup, je vois la friteuse qui fume. Mais j'ai dit, mais mince alors, qu'est-ce qu'elle a cette friteuse? Elle est toute neuve et elle fume. Mais le dessous est en train de la brûler. Donc la friteuse, qu'est-ce qui s'est passé? Cassée, brûlée.
0: Mais arrêtez. Voilà. Mais moi, je suis pareil. Je suis pareil. J'achète un appareil électrique. J'ai une pile d'appareils. Je me dis, tu prends pas celle-là, tu prends celle-là.

0: J'arrive à la maison, elle ne marche pas.
1: Cassée. Ouais.
0: Mmh. Ouais, ben, elle n'est pas en état de marche.
1: Eh bien, moi, je peux vous dire...
0: Souvent.
1: Oui, oui, oui, mais ça, c'est quand on a un esprit qui est électricien et fait ça pour nous...
0: Tester.
1: Taquiner, hein. Oui, une friteuse sur une plaque. Je me dis, mais c'est quoi ça? Mais voilà ce qui m'est arrivé et à tout le temps. Donc, faites un petit peu de recherche dans votre... autour de vous.
0: Oui.
1: Qui est-ce qui est parti si elle n'est pas un électricien?
0: Je connais pas d'électricien.
1: Vous trouverez un électricien. Mais bon, il peut être ancien, hein. C'est un peu, c'est péjoratif ce que je dis, mais il peut être ancien. Moi, je sais qui c'est, donc je lui ai donné un prénom. Et souvent, je lui dis, écoute, je l'ai acheté, maintenant arrête. Maintenant, il le fait quand même. C'est pour que je pense à lui, parce qu'il ne faut pas croire, nos esprits ne sont pas tous là. Ils sont bien, mais il y a des taquins. Il y a des taquins et il y a des plaisantins.
0: Ouais.
1: Ah ben voilà.
0: Ouais.
1: Mais nos esprits sont bons. On n'a pas d'esprit errant, vous inquiétez pas. Donc, avec l'esprit de sa maman, donnez son prénom et dites-lui qu'elle reste à côté d'elle et qu'elle la protège. Et vous verrez, ça se passera bien. Elle sera là pour protéger sa fille. Mais il faut l'appeler par son prénom.
0: Vous avez un très très bon contact aussi. Elle a été très très malade aussi, sa maman.
1: Ah, elle est morte
0: pas
1: de quoi,
0: la même
1: sa
0: chose, mais
1: ah, voilà.
0: Pas de la même chose, mais très très malade. Souvent des hospitalisations.
1: Comme sa fille.
0: Non, sa fille, elle n'a jamais rien eu jusqu'à présent.
1: Donc, c'est pour ça que je dis bien, parler à l'esprit de cette entité, de cette maman, il faudra lui dire, n'emmène pas ta fille comme toi. Laisse-la, elle a encore des choses à faire, mais bien lui dire, n'emmène pas ta fille comme toi. Parce que dans la mesure où elle est partie dans la maladie, il croit peut-être bien faire en amenant sa fille dans la maladie. Et ça, il faut l'en empêcher.
0: Oui.
1: Et on peut l'empêcher. D'accord? Moi, je le note et je peux faire un travail dessus. Du moins, je vais essayer de
0: faire
1: un travail.
0: Je peux vous dire le nom de la maman, elle s'appelait Marianne.
1: Marianne.
0: Oui.
1: Ah ben, je vais essayer. Je dis bien, hein, je vais essayer. Il est jamais, il faut jamais dire je suis sûre. Surtout avec les esprits, c'est pas vrai. Sauf, évidemment, si je fais le Ouija, je peux rentrer en contact. Mais ça, c'est encore autre chose. Je ne m'avance pas. Mais votre ami sera bien. D'accord? On va faire ça.
0: Ouais.
1: Déjà, ce que je
0: c'est
1: peux
0: parfait.
1: Faire, c'est
0: je
1: lui donner un énergie. Mais non, ne me remerciez pas. Je suis une passionnée, c'est mon métier, j'en ai fait mon métier et j'en suis de toute façon, je suis reconnaissante déjà avec les gens qui m'appellent. Je suis reconnaissante avec les personnes qui font une consultation avec moi de dans la journée.
0: Oui.
1: Ça, ça me fait plaisir.
0: Oui.
1: Voilà.
0: Oui.
1: Donc, un bon voyage.
0: Oui.
1: Une bonne excursion.
0: Mais... Merci.
1: Habillez-vous avec du clair. Ne mettez pas du noir parce qu'il va faire très chaud.
0: Je pense qu'il fera un tout petit peu plus frais que ces jours-là. Parce que
1: on
0: d'après.
1: Attend, alors en Alsace, on attend un orage jeudi. Ah, ça va faire du bien. Et jeudi,
0: oui,
1: nous sommes le combien jeudi?
0: Ça sera la date de l'arrivée dans votre région.
1: Ah ben super. Attendez, moi, je regarde, je vous le dis tout de suite, impeccable. Eh bien, c'est prévu jeudi, un orage.
0: Jeudi
1: si vous avez
0: dimanche.
1: Un orage, quand vous arrivez, vous aurez de la fraîcheur. Ça, c'est bon. Ça, c'est bon.
0: Mais oui.
1: Bon.
0: Mais oui.
1: C'est l'été, hein. C'est l'été. On est toujours en train de on est toujours en train de se plaindre. Il fait froid,
0: il
1: fait chaud.
0: Non, parce que il nous faut de la chaleur aussi, parce que
1: mais pas comme ça.
0: Ça fait du bien. Ça fait du bien aussi.
1: Trop.
0: Mais il ne faut pas s'exposer, disons, entre midi et 2 heures.
1: Non, non, non, jamais, même jusqu'à 4 heures aujourd'hui. Parce que les UV, vous savez très bien que nous avons un trou dans notre atmosphère. Hein, donc les UV sont mauvais. Oui. Bah, oui. De toute façon, là-haut, il n'y a plus rien qui va. On a un trou dans l'atmosphère, mais non, il n'y a plus rien qui va.
0: Oui, je pense que c'est aussi un petit peu anxiogène tout ça. Ce que j'ai pas de filtre, disons, avec tous ces événements, toutes ces tristesses dans le monde, ça me perturbe.
1: Mais, jolie petite dame, on ne peut rien y faire. Il ne faut pas, oui. Bien sûr qu'on a mal, bien sûr que le monde va mal, on le sait, hein. Rien ne va, mais il faut penser, oui. Désolée de vous dire, il faut penser à vous. Il faut penser à vous, pourquoi? Oui. Parce que vous faites du bien dans votre entourage. Il faut penser aux gens qui sont dans votre entourage auxquels vous pouvez faire du bien. Votre ami, oui. Votre voisine, oui. Là où vous allez acheter oui. votre pain, votre sourire. Bon, on ne peut pas faire plus. La destinée oui. est que le monde va mal. Et on sait très bien que la planète va mal, on le sait. Mais on ne peut oui. pas, on ne peut pas. On est trop petit. Oui. On peut rien faire. C'est le Créateur oui, qui fera en sorte que ça s'arrête. Oui.
0: Oui.
1: Parce que de toute façon, d'une manière ou d'une autre, ça s'arrêtera un jour. Hein. L'homme est en train de tout mais détruire. Oui. Donc le Créateur viendra, oui. mettra la main, dira maintenant ça suffit. Mais en attendant, il nous laisse oui. souffrir.
0: Oui, oui. Non, c'est franchement...
1: Parce qu'on a dû abandonner, hein. Il est toujours là. Oui.
0: Oui.
1: Non, vous inquiétez pas.
0: Non.
1: Donc, ne vous faites oui. pas du souci. Arrêtez de regarder les informations. Moi, je regarde tous les jours parce que
0: quelquefois, je suis obligée d'arrêter parce que je me dis, mais je vais où comme ça
1: ouais.
0: J'y arrive mais oui. pas. J'y arrive pas.
1: Regardez ouais. un bon film. Un film ancien, ouais. un film de Romy Schneider, elle avait des films magnifiques. Un film avec Brigitte Bardot. Ouais. Ah oui, Romy Schneider, ouais. oui, j'adore. Un film avec Brigitte Bardot. Ouais. Un film avec... moi, j'adore ces vieux films. Alors, moi, j'adore les films de, avec les marquises, marquises des anges. Avec, j'adore les films aussi de l'histoire. C'est magnifique. Alors, regardez ouais. ça plutôt que regarder les infos. Et vous partez dans ouais. votre rêve, dans votre imagination. Il faut me ouais. faire ça. Promis ?
0: Oui. Oui. Mmh. D'accord.
1: Et faites ça voilà. avant de vous endormir, les pieds bien à plat, fermez les yeux, vous pensez que vos pieds sont en train de s'enraciner, vous prenez votre souffle et vous montez. Vous vous arrêtez à votre chakra oui. rouge, vous tournez et vous le colorez. D'accord ? Et après, oui. puisque vous avez des mots, vous passez au frontal. Et à ce moment-là, pareil, le frontal, il est bleu, bleu, un peu blanc, violet, indigo. C'est un peu compliqué.
0: Oui.
1: Hein, c'est pour ça qu'on dit indigo. Oui.
0: Et après, non, je l'ai mémorisé.
1: Voilà. Si vous faites oui, ça, oui. très oui. souvent, vous verrez que ça ira beaucoup mieux. Hein. Et vos oui. guides sont aussi oui. à côté de vous. Vous avez encore beaucoup de choses à faire. Vous ne partez pas encore.
0: Oui.
1: Et vous avez un... D'accord.
0: Oui.
1: Et moi, je vous souhaite plein de choses, plein de bonnes choses. Un bon voyage. Et puis,
0: merci,
1: vous serez pas loin, vous serez à côté.
0: Tout près l'une de l'autre.
1: Oui, ben, moi, je suis à, allez, 10 minutes de Colmar. Mais j'habite la campagne.
0: Ah bon ?
1: Oui. Oui, je suis à 10 minutes. Mais j'habite la campagne. C'est-à-dire, vous voyez, là, tout est ouvert. Il n'y a pas de bruit. En face de moi, un champ qui est en train d'arroser. De l'autre côté, je vois les Alpes et je vois tout ce qui est le Marstheim, qu'est-ce qu'il y a encore, le grand ballon, voilà.
0: Oui.
1: Je n'ai personne.
0: Ah oui, alors c'est vraiment très très calme. Moi alors, c'est un tout petit peu plus bruyant ici. Mais ben j'étais oui. trop seule, là où j'étais avant, c'était l'horreur. Je voyais plus personne.
1: Voilà. Mais moi, je ne vois personne. Je suis avec mes guides, je suis avec mes animaux, parce que j'ai des animaux. Vous avez pu entendre tout à l'heure. Bon, c'est exceptionnel, mais bon, comme j'étais pas avec eux, ils ont dit bonjour à mon époux qui rentrait.
0: Bien sûr.
1: Mais alors. Sinon, il n'y a pas de bruit. Il y a le voisin qui calme. Mais ça me convient très bien. Je pense que si je ne vivrais pas dans cet éloignement, je ne serais pas aussi près de mes esprits. Encore une fois, les esprits que de mes guides.
0: Probablement.
1: Et je ne ferais pas cette planche de Ouija et que je pourrais rentrer en contact avec eux. Parce que je suis... Le matin, je me lève et je leur dis bonjour, hein, ils sont là. Il y a aussi des méchants qui sont contre moi, il ne faut pas croire. J'ai déjà été attaquée. Je vous raconterai un jour. En privé. Vous voyez, là, c'est une pie qui vient de passer. Je vous raconterai un jour comment aussi j'ai été attaquée. Ouais. Il y a des choses. Quand on est médium, on a des choses, des fois. Ouais.
0: Mais
1: c'est une passion, c'est ma vie.
0: Il faut savoir aussi se protéger.
1: Ils sont costauds, hein. Ils sont forts, hein. Ils sont plus forts que nous, hein.
0: Ben oui.
1: Ah, oui. Ils sont costauds, ils sont plus forts que nous. Il faut il faut être sympa avec eux, il faut les flatter. Ah oui, parce que quand on essaie de parler avec eux, quand on a maintenant une conversation avec eux, ce qui m'est déjà arrivé. C'est pour ça que je dis ne jamais faire le Ouija tout seul, c'est trop dangereux. Moi, je l'ai fait une fois, j'en ai payé les pots cassés. Faut jamais faire ça, jamais. Mais bon, faut pas en avoir peur non plus. Hein. Si une fois vous en avez dans la maison, il faut lui demander de partir, il s'en va. Il peut vous protéger aussi pour une personne qui veut vous faire du mal. Là, il n'y a aucun souci de ce côté-là. Il y a plein de choses à faire avec eux. Ils sont intelligents. Moi, je les adore. Mais oui. Sans eux, on ne serait sans âme, on ne serait pas intelligent. Sans âme, le corps, parce que nous sommes une matière, il n'y aurait rien. On a besoin de cette âme qui a communiqué avec l'esprit et qui a fait ce que nous sommes.
0: C'est vrai. Donc, c'est vrai.
1: Mais vous savez qu'on se rencontre tous en haut.
0: Oui, c'est vrai.
1: On se rencontre tous en haut. Un jour, on sera en haut et on se rencontrera, on se reconnaîtra. Et vous me direz, ah, vous vous souvenez, vous m'avez dit ça. Ça, c'est sûr. En haut, on se rencontre. Il faut qu'on monte, il ne faut pas qu'on reste là. Si on reste là, on est des entités et des amérantes. Des amérantes qui amènent l'esprit à être une entité. C'est compliqué.
0: Oui.
1: C'est compliqué à expliquer, mais c'est comme ça.
0: Non,
1: c'est pour ça que quand une personne part, il faut faire des prières.
0: Il faut laisser partir aussi les.
1: Oui.
0: De notre part, il faut aussi les laisser partir.
1: Vous avez tout à fait raison.
0: Les gens qu'on aime.
1: Vous avez raison. Oui. Parce que quand c'est brutal, je vais vous dire une petite chose, quand c'est brutal et que l'âme n'était pas prête par la maladie, elle le sait, donc elle se prépare. Mais quand elle quitte le corps et qui a cette séparation avec l'esprit, elle peut très bien encore accompagner son convoi. Elle est là, elle est présente. C'est pour ça, si. Certaines le font encore. Ils sont curieux de voir. Pourquoi ? Parce qu'ils se disent, mais qu'est-ce que je fais là ? Ils auraient voulu encore rester, ils n'étaient pas prêts à partir, etc. Mais il y en a qui sont encore là pendant le convoi. Oui, c'est vrai. C'est pour ça que quand ils sont là pendant le convoi, la douleur est beaucoup plus difficile parce qu'on les sent.
0: Oui, absolument.
1: Mais c'est la vie.
0: Absolument.
1: C'est la vie. Moi, je trouve ça beau.
0: Oui. Quelque part.
1: Mais quelque part, c'est joli. De cette vie que nous avons avec nos âmes, les esprits. Moi, je trouve ça joli.
0: Oui.
1: Hein ?
0: C'est vrai.
1: Voilà.
0: C'est vrai.
1: Mais je vous protège, je vais vous faire cette énergie quand vous serez de retour.
0: C'est gentil.
1: Mais je vous le fais, là tout à l'heure, quand j'arrête.
0: C'est, je pense, une grande fatigue que j'ai aussi en moi qui fait que j'ai pas la force de lutter.
1: Vous allez chez votre pharmacien, moi j'en prends et ça me fait du bien. Allez chez le pharmacien et demandez-lui qu'il vous donne des probiotiques, du collagène. Voilà, je cherchais le mot. Dites à votre pharmacien qu'il vous donne du collagène. Le collagène va travailler sur votre articulation, va travailler sur vos os et va travailler sur celui-là, là-haut. Dites à votre pharmacie du collagène. Tous les matins, après votre café, ne le prenez pas à jeun parce que c'est pas toujours bon. Moi, j'en ai un, il a un goût d'orange. J'en prends tous les matins. Et au bout de 8-10 jours, vous vous sentirez mieux. C'est le collagène, c'est des algues, je sais pas qu'est-ce que c'est qu'on mélange.
0: Mais peut-être que je pourrais regarder sur Colmar éventuellement.
1: Ah ben dans une pharmacie, c'est très à la mode en ce moment ici dans les pharmacies.
0: Oui.
1: Tout le monde en vend.
0: Oui.
1: Ah oui. Avant, c'était fait pour les sportifs. Les sportifs, ils prenaient le collagène, hop, il se prenait en plus du collagène pour avoir les muscles. Maintenant, le collagène a été transformé avec des algues, avec des sels marins, avec des cristaux. Ça, il faut le savoir.

0: je pense qu'on a quand même 1 euro 2 comme ça libre.
1: Bien sûr, vous allez vous acheter un petit, une petite bouteille de Riesling ou de le meilleur pour l'apéritif, si des fois on a envie de boire un bon petit verre bien glacé, c'est de l'Edelsviker. Alors ça, c'est un vin extraordinaire, un petit vin Edelsviker. Pour les dames, c'est un vin qui est sucré, qui a beaucoup de goût. Et puis qu'il y a 2-3 ans, il a fait partie d'un millésime et il s'appelle Edelsviker. Alors un petit, une toute petite, ou si vous voulez en faire un cadeau. Après, vous achetez avant de venir, avant de partir.
0: Je dois dire que pratiquement, je bois presque plus rien des alcools comme ça. Ce que je fais, je le cuisine.
1: Vous l'offrez.
0: Je cuisine. Oui, ou je vais l'offrir à la limite, mais là, pour le moment, il n'y a pas beaucoup de gens qui sont au portillon.
1: Ah ben alors, il ne faut pas l'offrir, il faut le garder pour vous. Si vous avez besoin d'un bon verre de vin dans votre cuisine, vous prenez ça. Mais de temps en temps, une petite goutte. Ah, moi, quand je cuisine, je prends une petite goutte. Bon, si on écoute un petit jet, pas d'alcool, c'est pas vrai, ça, c'est normal.
0: Drôle.
1: Donc,
0: c'est drôle, mais je le mets dans les mets que je fais à la viande, comme ça.
1: Exactement.
0: Mais
1: prenez un coucoulouf. Faites-vous plaisir, prenez un coucoulouf alsacien.
0: Ah, voilà.
1: Mais dans la boulangerie, il y a des boulangeries qui les mettent sous vide, ce qui fait que quand vous allez le mettre dans votre panier, il ne sera pas abîmé. Voilà. C'est les deux choses qu'on achète quand on est en Alsace. Eh oui, il y a des boulangeries qui le font. Parce que Colmar est tellement touristique.
0: Oui.
1: Stick, beaucoup qui achètent justement. Et il y a des boulangeries qui le font et le mettent dans du sous-vide. Renseignez-vous, vous verrez. Ou alors ils vous l'emballent vraiment, ils vous l'emballent avec plusieurs papiers. Ça va aussi.
0: Voilà.
1: Le coucou, c'est bon le matin avec un petit café. C'est excellent.
0: Oui. Mmh.
1: Faites-vous plaisir.
0: Oui. Mmh. En tout cas, je vous remercie infiniment. C'est vraiment très, très gentil.
1: Merci.
0: Très, très gentil.
1: Et je vous souhaite
0: une bonne fin de soirée. Encore de belles consultations.
1: Merci, c'est merci. Et là, notre conversation et consultation ensemble a été une merveille. Je vous fais un gros bisous. Je vous souhaite une bonne et douce nuit avec tout étoilé. D'accord ? À bientôt.
0: Ah, c'est gentil.
1: Et surtout, bon voyage.
0: Aussi.
1: Vous restez positive.
0: Oui,
1: vous restez positive. D'accord ?
0: Oui.
1: À bientôt.
0: Oui.
1: Bonne soirée.
0: Au revoir. À bientôt. Au revoir, Victor. Merci beaucoup. Bonne soirée. Si.
1: Merci. Merci. Au revoir. Dans un petit instant, une petite page de pub.

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Alors, je vais encore, non, pas encore, pardon, pardon. Je vais passer encore quelques instants avec vous et reprendre ce que je vous avais dit. Pour faire dodo, c'est peut-être pas tout à fait ça, mais il faut que je finisse un peu pour vous dire qu'est-ce que c'est que l'âme, qu'est-ce que c'est que l'esprit. Je vous avais dit de quel droit je peux me permettre de savoir ce que c'est qu'un esprit et l'âme. Je vais juste vous le rappeler, ou pour les personnes qui viennent d'arriver, qui n'avaient pas compris, on se rencontre une fois par mois, nous sommes une association et de voyants et de médiums. La différence qu'il y a entre voyants, c'est que effectivement, la cartomancie, la numérologie, le reiki. Qu'est-ce que c'est qu'un médium? C'est qu'il y a des voyants qui ne sont pas médiums, c'est-à-dire qu'elles ne communiquent pas avec son esprit, donc elle n'a pas de message. Moi, je suis médium. Survoyante, puisque je travaille avec tout le reste en tant que médium, je reçois des messages. Donc, quand on se retrouve dans une soirée comme ça, on fait le Ouija. Le Ouija, j'avais déjà connu ça avec une amie qui habitait dans le village en même temps que moi. On appelle les esprits. Comment? Parce que dans cette planche, il y a en bas des numéros de 1 à 10 et en haut des lettres alphabétiques, pardon. Quand on travaille et qu'on appelle, on lui demande s'il est là et tout d'un coup il est là. Donc on laisse déplacer un objet que lui nous amène. Et alors ça fait des choses comme ça, comme l'écriture automatique. L'écriture automatique que je pratique, je fais attention aussi, parce que tout ça, c'est des matières un peu dangereuse, mais si on se protège, on peut le faire. Bon, alors, la séparation s'opère instantanément avec une brusque transition. Les liens qui retenaient l'âme du corps sont rompus. Elles se dégagent. L'âme se dégage graduellement et ne s'échappe pas comme un oiseau captif. Rendu subitement à la liberté, les deux états se touchent et se confondent. Ainsi, l'esprit se dégage peu à peu de ses liens et se dénoue et ne se brise pas. L'âme et l'esprit restent toujours en contact en haut. Donc, pourquoi on dit les entités? Les entités, ben, c'est l'âme qui n'est pas montée. L'âme qui n'est pas montée. À régler des choses qu'elle a mal faites. Bon, la séparation définitive de l'âme et du corps peut avoir lieu avant la cessation complète de la vie organique. Si on est très malade, ça arrive que l'âme est déjà partie. Ceci, on le ressent. Le corps est une machine que le corps fait mouvoir. Il existe tant que le cœur fait circuler le sang dans les veines et n'a pas besoin de l'âme pour cela. Donc, l'âme peut déjà partir à un moment donné. Mais je vous dirai un peu plus au moment du décès. Tout d'abord, l'âme, c'est confus. Il faut à l'âme quelque temps pour se reconnaître. Elle est comme étourdie dans cet état d'un homme sorti d'un profond sommeil et qui cherche à se rendre compte de sa situation. Et la lucidité et les idées et la mémoire du passé lui reviennent à mesure que s'efforce l'influence de la matière dont elle vient de se dégager. C'est pour ça que parfois, pendant le convoi, les personnes qui sont énormément en souffrance, d'autres sont sobres, qui arrivent à se détendre, qui arrivent à ne pas pleurer, et d'autres, c'est une catastrophe, c'est parce que l'âme est là. L'âme est encore à côté, l'esprit le sent encore, la souffrance est là et l'âme est et suit son convoi parce qu'elle a besoin de se rendre compte et de se dire effectivement, je me suis séparée de mon enveloppe. Ceci dit, on a encore plein de choses, j'ai pris des notes évidemment. Par les enfants, ça c'est autre chose. Aujourd'hui, arrivé à la perfection absolue, donc petit à petit, et ils se reconnaissent dans l'avenir. Sachez une chose, c'est que quand on sera tous en haut, tout le monde se reconnaîtra. Tout le monde saura qui on est, tout le monde se parler. Et aujourd'hui,
peut-être qu'on m'avait écouté avant quand j'ai dit à la petite dame, parlez à votre esprit, dites-leur par leur nom et vous verrez qu'ils peuvent se manifester. Tout le monde peut manifester son esprit et demander de belles choses parce qu'il y a de belles choses qui peuvent arriver. Donc, vous endormez-vous sur ces jolies phrases. L'esprit est une belle enveloppe, c'est votre corps. Votre esprit, c'est votre intelligence, c'est votre cerveau. L'âme, c'est vos émotions. Donc, l'un avec l'autre, ça fait un joli corps et de belles personnes. Donc, évidemment, sur ce, vous allez bien dormir. Il va falloir me recontacter. Pourquoi pas, je suis de nouveau là jeudi. Je vous souhaite une très belle et une douce nuit. Pour me contacter, c'est tous les jours. Le code 831, Victoire. N'oubliez pas, à partir de 9h le matin jusqu'à 22h. Et je vous souhaite une douce nuit remplie d'étoiles parce que les étoiles sont là, les étoiles nous entourent, la lune, les étoiles, tout ça c'est merveilleux. Elle est à côté de moi et je vous assure, je vous souhaite une très très douce nuit. Merci de m'avoir écouté, merci pour ces belles consultations, merci à mon équipe également. De m'avoir caméraman qui ont vraiment fait tout pour que ça se passe bien. J'étais un peu plus soulagée aujourd'hui. Bonne nuit.

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2: Bélier, vous cherchez des réponses à vos interrogations affectives. Les doutes vous taquinent. Laissez-vous plutôt aller au jeu de l'amour pour le plus grand bonheur de votre partenaire.
3: Taureau, avec la Lune, Vénus, Mars, Saturne en Verseau, l'action et le désir s'entremêlent. Votre adrénaline est chauffée à blanc, vous êtes survolté.
4: Gémeaux, vous êtes à un tournant de votre destinée sans savoir encore très bien où vous allez. Vous êtes poussé par une force intérieure qui vous dépasse.
5: Cancer. Côté cœur, vous exprimez vos sentiments différemment. Vous laissez plus d'indépendance à votre partenaire.
6: Lion. Vous abandonnez votre vie de célibataire et sortez des sentiers raisonnables pour filer vers un amour tout neuf.
7: Vierge. Vous êtes obligé de réfléchir afin de rationaliser des situations. Grâce à des déplacements, vous obtenez de nouveaux contacts.
8: Balance. Le Soleil et Mercure en Bélier vous aident à trouver une source de revenus complémentaires qui va servir à alimenter vos plaisirs.
9: Scorpion. Cette journée se place sous le signe des sorties, des rencontres, des invitations. Vous avez bien fait de demander un délai supplémentaire sur un travail à rendre pour pouvoir vous détendre.
10: Sagittaire, si vous êtes célibataire, votre prochaine étape est de passer de l'amitié à l'amour. Avec la Lune en Taureau, votre sens

0: sensibilité vous pousse à cacher vos sentiments. Osez vous dévoiler. Capricorne, les masques tombent, les illusions s'envolent. Vous détectez à mille lieues, à la ronde, les cachotteries que cherchent à vous faire certains collègues ou employés. Verseau, tout est une affaire de dosage et vos réactions sont adaptées aux situations que vous traversez. Une bonne colère peut servir parfois à remettre les choses en ordre. Poisson, les groupes sociaux sur Internet vous permettent de nouer des liens intéressants et de trouver de nouveaux partenariats enrichissants pour vos affaires.
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Bienvenue dans votre émission Parlez-moi d'avenir. Je suis Cristal, médium, maître en Reiki, praticienne enseignante, enseignante de la flamme violette de Saint-Germain, passeuse d'âme, et je suis ravie d'être en votre compagnie ce soir. Mais oui, mais comme vous le savez, eh bien oui, je ne suis jamais seule. Vous avez le grand bonheur et la grande chance d'avoir une équipe mais formidable qui est présente pour vous maintenant. Regardez bien juste au bas de votre écran, vous avez les consultants et les consultantes qui sont actuellement connectés. Eh bien, vous les voyez soit en vert, soit en jaune. Ils sont en vert, eh bien, ils sont prêts à vous accueillir dans leur petit cocooning pour votre consultation. Ils sont en jaune, eh bien, cela signifie tout simplement qu'ils ou qu'elles sont déjà en consultation. Donc là, il vous faudra juste un petit brin de patience. Comment faire connaissance avec nos consultants et nos consultantes? 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

0: vous aider à avancer sur votre chemin de vie, donc n'hésitez surtout pas à participer à ces petits concours. 0901 901 993, vous composez le chiffre 1 et vous serez en direct avec moi ce soir. 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Et le chiffre 3, eh bien, ça va être votre petit ange gardien, ça va être lui qui va prendre la décision pour vous de vous aiguiller vers le ou la consultante qu'il vous faudra sur le moment. Donc ça, c'est aussi une grande possibilité de tester ce chiffre numéro 3, hein, parce que ce chiffre 3, ben, c'est quand on ne connaît pas bien les consultants, les consultantes, et puis qu'on aimerait un petit peu faire connaissance, eh bien, n'hésitez pas à employer ce chiffre numéro 3. Voilà. Alors, moi, je suis ravie de vous retrouver. On va passer une soirée d'échange, hein, bien sûr. Je vais vous apporter des thèmes, hein, comme chaque soir, et puis répondre à toutes vos questions avec un énorme plaisir. Je me réjouis d'ailleurs de pouvoir vous aider à avancer sur vos chemins de vie. 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Alors, juste au milieu, hein, vous avez cette pierre œil de tigre, hein, qui est protectrice, comme l'onyx mat aussi, qui est une pierre qui est... faut vous imaginer l'onyx noir un petit peu comme un grand bouclier. L'onyx noir, ça va être le grand bouclier autour de vous, hein, qui va vous protéger. Et l'œil du tigre, il est plus ciblé sur les énergies négatives. Donc c'est vraiment un petit bracelet protecteur, hein, celui-ci. 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Regardez comme ils sont magnifiques. Moi j'en ai un là dans la main. Alors c'est l'arbre de vie, hein, que je tiens dans ma main. Il est vraiment de toute beauté, cet arbre de vie, hein. Avec, ici au milieu vous avez les chakras. Voilà, donc l'arbre de vie dans le petit cœur, juste ici au-dessous vous avez les chakras, les couleurs des chakras, et vous avez attrape soleil, voilà. Je vous conseille de le poser proche d'une fenêtre, hein, parce que quand le soleil arrive, hein, justement, c'est un attrape-soleil, eh bien, il va dégager à l'intérieur de votre demeure des arcs-en-ciel. Et oui, il va dégager des arcs-en-ciel. Et ces arcs-en-ciel, eh bien, vont apporter une énergie positive dans votre lieu de vie. Donc, celui-ci, c'était celui à 30 francs, bien sûr, avec justement les chakras, le cristal et l'arbre de vie. Et vous avez un deuxième attrape-soleil qui est de toute beauté aussi, hein, puisqu'il y a aussi le petit soleil là au milieu. Il est vraiment de toute beauté, son petit soleil, il est là, quartz rose, et oui il y a plein de petits quartz roses, donc ça aussi, un joli petit attrape-soleil, hein, qui vous est proposé là. Il est vraiment de toute beauté, celui-ci. Vraiment, moi il me plaît beaucoup, il est très fin, il me plaît beaucoup. Et là, je crois que nous avons un premier appel. Bonsoir et bienvenue.
1: Merci.
0: Bonsoir, comment ça va?
1: Oui, Ça va très bien, mais vous m'avez déjà appelé.
0: Mais oui, dites-moi, qu'est-ce que je peux faire pour vous ce soir?
1: C'est Cristal.
0: Mais bien sûr que c'est Cristal en direct pour vous ce soir.
1: Ah, mais elle parle avec quelqu'un d'autre.
0: Non, je parle
1: voilà,
0: à vous.
1: C'est bon.
0: Je parle à vous, chère madame.
1: Merci, bonsoir. Longtemps, je n'avais plus entendu, je n'avais plus la voix.
0: D'accord. Non, c'est bien moi, c'est bien Cristal.
1: Oui, très bien. Merci, excusez-moi.
0: Pas de souci. Que puis-je faire pour vous ce soir?
1: Alors moi, j'ai une question là, pour avec le M.
0: Oui.
1: 5647.
0: Oui.
1: Alors, j'aimerais demander mes énergies.
0: Avec plaisir.
1: Merci, Cristal.
0: Avec grand plaisir. Alors, je brasse le jeu pour mettre déjà votre énergie à l'intérieur des cartes, que toutes les cartes vous appartiennent, ici et maintenant. Vous allez penser à votre question.
1: Oui.
0: Et quand vous le désirez, un stop.
1: Stop.
0: Merci à vous. Ah, voilà que je fais des plis sur mon tapis, ça ne veut pas le faire. Alors, il faut que vous gardiez confiance. Hein. Là, oui. Vous êtes à la fin d'un chapitre hein, au niveau de vos énergies. Les énergies remontent.
1: Oh, c'est bien.
0: Vous êtes en train de faire un travail sur vous actuellement?
1: Non, mais j'avais eu une histoire avec une femme là.
0: Ouais.
1: Et maintenant, ça me va très bien. Je ne suis plus la même chose qu'avant.
0: Non,
1: je me rendais malade.
0: Il y a eu vous avez fait un lâcher-prise. Hein.
1: Oui, j'ai un lâcher-prise.
0: Oui, regardez, il est notifié, votre lâcher-prise.
1: Oui.
0: Oui. Alors, il y a des choses que vous avez comprises et ça vous aide à guérir.
1: Ah ben justement, j'en ai tellement vu avec cette femme.
0: Oui. Ouais. Mais ça ne vous appartient pas, vous savez. C'est son problème à elle, c'est pas le vôtre. Vous savez ce que vous valez, chère madame. Vous connaissez. Elle peut critiquer, elle peut faire ce qu'elle veut. Ça ne vous appartient pas, c'est pas votre bagage. Et chaque fois que vous serez en présence de cette personne, il faut vous faire un bouclier et vous dire à l'intérieur de vous, cela ne m'appartient pas. Cela ne m'appartient pas.
1: Plus.
0: Ah ben c'est très bien.
1: Je la vois plus du tout. Mais plus du tout parce qu'elle faisait de la maladie, de la magie occulte.
0: Oui.
1: La science occulte, elle travaille sur les gens.
0: Oui, d'accord. Mais là, vous êtes en pleine.
1: Elle verra bien.
0: Mais là, vous êtes en pleine guérison. Hein. Ça, c'est bon. Le lâcher-prise, il est fait et vous êtes en pleine guérison.
1: Merci beaucoup.
0: Avec plaisir. Alors, qu'est-ce que je peux encore faire pour vous ce soir?
1: Alors, j'ai justement des histoires avec cette femme, là, le deuxième prénom avec M.
0: Ouais.
1: Elle a à peu près la même année que moi.
0: Oui, elle est contemporaine
1: et puis elle
0: avec vous.
1: Une différence de 2-3 jours.
0: Oui, tout à fait.
1: Comment vous la voyez vers moi? Contre moi, quoi.
0: Avec vous, hein?
1: Mmh, ouais.
0: Alors, vous pensez à la question de nouveau et puis un stop quand vous le désirez.
1: Alors, top.
0: Merci.
1: Oui.
0: Alors, c'est une personne qui a l'air de vouloir tout savoir. Hein. Elle est un peu curieuse, comme une petite concierge.
1: Mais elle veut me remplacer, quoi. Elle s'occupe de tout.
0: Oui.
1: Elle met le nez partout, elle fait que des histoires.
0: Oui, mais c'est ce qu'on me dit. Hein. On me dit, vraiment, elle a cette... Ce caractère de concierge.
1: Oui, elle veut tout diriger.
0: Oui. Elle se prend aussi pas pour la queue de la poire, comme on dit.
1: Oui, elle se prend pour la directrice.
0: Voilà. Mais elle ne l'est pas. Elle pense qu'elle va percer, mais non. Absolument
1: non.
0: Pas. Elle a du travail à faire sur elle, hein, cette personne, vraiment. Mais vous avez lâché prise avec, alors laissez tomber. Hein.
1: Oui.
0: Laissez tomber, parce qu'il y a de nouveau, dans le tirage, il y a de nouveau ce lâcher prise qui ressort et cette guérison. Donc, il faut laisser tomber avec cette personne. Hein.
1: On a signé une pétition pour qu'elle parte, parce que tout le monde veut qu'elle parte. On a signé pour qu'elle parte. Maintenant, l'agence, je ne sais pas ce qu'il va faire.
0: Ça va se faire.
1: Parce que vraiment, elle fait que des histoires.
0: Non, mais ça va se faire, chère madame, elle va partir.
1: Est-ce que ça va long ou quoi? Parce que je voyais qu'elle cherchait un appartement par là,
0: ouais.
1: Mais je ne sais pas si elle a trouvé.
0: Alors, on va regarder. Hein. Pensez à la question du déménagement.
1: Oui.
0: Et puis de nouveau, un stop quand vous le désirez, d'accord?
1: Merci, oui.
0: Avec plaisir.
1: Top.
0: Merci. Alors, amitié cassée. Alors, il y a un ajournement qui se fait. Elle a pris conscience de certaines choses. Vous aussi, vous lâchez prise avec cette situation. Il y a des choses qui ont été comprises. Bon, il y a de nouveau la carte.
1: J'ai dit top, je crois. J'ai pris.
0: Oui.
1: J'ai dit top, oui. Merci.
0: Il y a de nouveau la culpabilité là qui sort.
1: Mais moi, je l'ai engueulé hier, enfin engueulé. J'ai dit, occupe-toi de tes affaires.
0: Ouais. Attachement à son passé. Alors, oui, elle part. Elle va partir, oui. Possibilité de départ. Oui, elle part. Elle va partir.
1: Ah ben, c'est bien.
0: Voilà. Elle n'aura pas
1: moi,
0: le choix.
1: Je voulais presque déménager à cause d'elle.
0: Non, c'est pas vous, c'est elle qui part.
1: Ouais.
0: Pas vous. C'est elle qui part.
1: Est-ce que ça ira encore plusieurs... Elle avait contrat jusqu'à fin avril, mais elle n'est pas loin encore.
0: Mais elle va partir, ne vous inquiétez pas, elle va partir.
1: Mm-hmm.
0: D'accord.
1: Tous les locataires veulent qu'elle parte.
0: Ben oui, elle partira. Elle partira. Mm-hmm. Vous aurez un bon bol d'air après.
1: Oh, je revis.
0: Ouais. Est-ce que vous avez encore une autre question?
1: Oui, alors j'ai ma fille qu'elle vend sa villa, justement un peu plus loin que chez moi.
0: Oui.
1: Est-ce qu'elle arrive à vendre sa villa, Barbara?
0: Alors, oui, j'ai la date, pas de souci.
1: Ah, le B, excusez-moi.
0: Pas de souci. Alors, vous pensez à la question de nouveau et de nouveau un stop quand vous le désirez.
1: Oui.
0: Là, il y a une carte qui se retourne.
1: Ah oui, je... Alors, top.
0: Merci. Elle est fatiguée, hein, votre fille.
1: Oui, parce qu'elle a dû tout nettoyer. Il y a tous ceux qui viennent visiter et tout ça. Il y a pas mal de travail.
0: Oui, alors il y a la fatigue qui ressort dans son jeu. Mais oui, la maison va être vendue.
1: Oui, parce qu'ils ont construit un peu plus loin, tout sur le même palier.
0: Ah, c'est bien.
1: Oui.
0: Il y a quelqu'un qui va reprendre la maison. Oui. Mais c'est une personne courageuse, hein, votre fille.
1: Oui, parce qu'elle ne perd pas courage. Elle a dit, on arrivera à vendre parce qu'il y a trop de travail, elle est trop grande, cette maison.
0: Oui, non, mais elle est vendue, hein. Elle est vendue, la maison. Elle va pouvoir la vendre.
1: Le temps, vous ne pouvez pas me dire, mais ça ira.
0: Alors, espace-temps, c'est un petit peu compliqué, mais des fois, il nous donne quelques indices. Alors, on peut poser la question.
1: Oui.
0: On va poser la question, hein?
1: Oui.
0: Pensez à la question et puis le stop quand vous le désirez.
1: Top.
0: Alors, au niveau de l'espace-temps, qu'est-ce qu'on peut me dire? Épanouissement, participation. La totalité, ça va être vendu complètement. Possibilité, vacuité.
1: Parce qu'elle est bien placée.
0: Justement, c'est pour ça qu'elle va être très très vite vendue. Mais il ne me donne pas d'indice. Ah oui, il me donne un indice quand même. Alors, elle va pouvoir faire la fête. Alors, on me dit à la période, une période où les fruits sont en abondance et il fait soleil. Donc pour moi, c'est l'été.
1: Oui, bon. C'est ce que j'ai pensé.
0: Ouais, l'été. Ouais. Les fruits sont en abondance et il fait soleil. Donc l'été, pour moi, c'est l'été.
1: Alors c'est très bien.
0: Voilà.
1: Ça, c'est un bon bol d'air, ça, c'est
0: oui,
1: super.
0: Oui, oui.
1: Ouais.
0: Est-ce que vous auriez une autre question?
1: Maintenant, j'ai oublié de demander, est-ce que moi, je vais déménager? Parce que j'étais en train de chercher quelque chose à cause d'elle, mais je pense que je ne partirai pas. Mais vous pouvez regarder s'il y a un déménagement pour
0: vous,
1: moi.
0: Pour vous. Alors, pensez à la question et le stop quand vous le désirez.
1: Oui. Top.
0: Ah, il y a une carte qui est sortie. Alors,
1: ah oui, déjà.
0: Nous sommes le monde, d'accord. Alors, vous avez souffert, mais vous êtes en train de sortir avec la patience que vous avez eue. Non, vous ne déménagez pas, mais vous renaissez comme le phénix. Vous allez renaître de vos cendres.
1: Oui, depuis qu'elle part.
0: Oui, oui, mais comme elle part, c'est elle qui part. Donc vous allez renaître de vos cendres comme le phénix. Remettre de nouvelles énergies dans votre lieu de vie. Et puis ça ira bien. Tout ira bien pour vous.
1: Mais ça c'est génial.
0: Ouais.
1: Si j'ai pas besoin, parce que moi j'ai un grand trois pièces ici. C'est très grand hein, chez moi, c'est 80 mètres carrés.
0: Ah oui, c'est grand.
1: Parce qu'on ne trouve plus maintenant des appartements comme ça. Moi, ça fait 33 ans que je suis là.
0: C'est beau, bravo. Mm-hmm. Bravo. Mm-hmm. Non, vous êtes chez vous. Vous êtes bien chez vous.
1: Alors maintenant, moi, j'ai un concierge. Non, j'ai pas un concierge. J'ai une agence, ça s'appelle Vimova.
0: Oui.
1: Comment est-ce qu'il réagit maintenant avec tout ce qu'on a envoyé contre cette femme? J'espère qu'il prenne une décision aussi, qu'il ait confiance en moi. Parce qu'avant, il avait plus confiance en cette femme qu'à moi.
0: Alors, on va regarder ça. Mais comme vous êtes les plusieurs locataires à avoir fait barrage,
1: moi, je
0: vous dis, il ne faut pas vous inquiéter. Hein. Elle part. Mmh.
1: Mmh.
0: Ne vous inquiétez pas. Il ne faut pas vous inquiéter, elle part.
1: Oui, merci.
0: D'accord.
1: Oui. Top, Cristal. Oh, mais j'aime tellement la voix, Christiane.
0: Oh, mais vous êtes chou. Voilà.
1: Mais oui, ça me fait quelque chose.
0: Merci beaucoup.
1: Et j'étais vraiment très contente, vraiment, je suis heureuse. Alors, j'ai dit le top pour, vous voulez, je sais pas si elle veut chercher pour la jambe.
0: Alors, non, le contrôle revient, vous n'avez pas à vous inquiéter, elle part, cette dame.
1: Non, mais c'est juste l'agence, comme qu'est-ce qu'ils...
0: Oui, ils prennent
1: parce
0: le contrôle.
1: Parce que quand j'ai téléphoné...
0: Ils prennent le contrôle.
1: J'espère qu'ils sont avec.
0: Ils ont pris en considération votre demande, avec succès en plus. Regardez, dans votre tirage, vous avez la carte du succès. Et ils prennent en considération, ils prennent au contrôle de cette situation.
1: C'est très bien, parce qu'elle a assez manipulé aussi l'agence hein, au début.
0: Ben oui, ben maintenant ils se rendent compte que non, que ça va plus, que ça fonctionne plus.
1: Ok, c'est bien.
0: D'accord.
1: Moi, je suis très contente.
0: J'ai répondu à toutes vos questions, chère madame.
1: Mais oui, merci, Christiane. J'étais enchantée.
0: Toujours.
1: Je suis très contente.
0: Moi aussi.
1: C'est pour ça que je n'avais pas reconnu la voix.
0: Ben voilà, c'est bien moi. Je suis bien là, bien présente.
1: Ben, je suis très contente. Et merci beaucoup. J'étais pour le concours. C'était très bien.
0: Ben, félicitations à vous. Bravo.
1: Alors, bonne fête. Je ne sais pas si chez vous, c'est fête demain.
0: Alors, oui, c'est fête. Mais moi, je travaille merci. Parce que je suis dans le médical. Donc, au milieu médical, ah, on oui. travaille.
1: Alors, tout bon. Et puis, je dis bonne fête. Alors.
0: Merci alors, pour vous aussi.
1: Et à la prochaine. Et merci beaucoup. Hein.
0: Merci à vous.
1: C'était très gentil.
0: Merci pour votre confiance. Au revoir. Bonne soirée.
1: Au revoir. Oui, merci. Au revoir.
0: 0901 901 993, vous composez le chiffre 1 et vous serez en ma présence. Le chiffre 2 plus le code PIN du consultant ou de la consultante que vous aurez choisi juste au bas de votre écran, que vous aurez fait connaissance grâce à notre site www.parlez-moi-d'avenir.tv. Donc choisissez quel est votre consultant, quelle est votre consultante pour une bonne consultation, un petit cocooning. Et là, eh bien, on va commencer avec les thèmes que je vous ai préparés pour ce soir. Alors, on va prendre le premier thème que j'ai là sous la main. Alors, on va parler un petit peu ce soir. J'avais envie de voir avec vous la couronne de romarin. Je l'avais préparée, je voulais vous la présenter sur le plateau. Et puis, tête de linotte que je suis, eh ben, je l'ai laissée sur ma table à la cuisine. Donc, voilà, je pense que si je vous explique un petit peu comment faire, il faut faire une couronne, hein, en rond, en cercle, avec du romarin, que vous allez pouvoir mettre sur votre porte d'entrée pour éloigner l'envie, la misère, les parasites et la tristesse. Alors, juste une couronne et puis vous mettez un petit clou, une petite punaise sur votre porte d'entrée. Vous punaisez votre couronne de romarin. Et puis, ça éloignera justement l'envie, la misère, les parasites et la tristesse. Vous pouvez mettre aussi sous votre lit pour éloigner les cauchemars ou près du lit pour soigner les problèmes de mémoire. Un bon conseil pour nettoyer l'environnement. Faites des couronnes de romarin pour toutes les portes de votre maison et vous aurez beaucoup d'énergie, de santé et d'abondance. Je suggère que nous fassions un nœud de ruban de satin rouge. Le romarin est bon pour tant de choses comme le thé et les épices. Il est très énergique et sert aussi de fumigène pour l'environnement. Son parfum attire les bonnes vibrations de la lumière et chasse les peurs, la tristesse, tandis que la fumée permet de se connecter au divin. Donc ça aussi, hein, si vous voulez rentrer en méditation ou bien rentrer en contact avec votre propre guide, eh bien vous pouvez brûler une branche de romarin. Ça va vous aider justement à entrer en connexion. Et là, je crois que nous avons un appel. Bonsoir et bienvenue. Hola.
2: Bonsoir.
0: Bonsoir.
2: Ah oui.
0: Oui, je suis là.
2: Bonsoir.
0: Bonsoir. Ah, ben, il y a une sonnette derrière. Comment ça va?
2: Ça va et vous?
0: Mais oui, bien contente de vous entendre.
2: Merci, contente de vous retrouver.
0: Merci.
2: Je ne sais pas comment ça se fait qu'il y a un bruit derrière.
0: Mais je ne sais pas non plus. Alors, il y a un petit bug, je crois. Je crois que nous avons oui. un petit bug. Il y a une petite sonnerie derrière. Mais on va essayer quand même de faire une consultation. Hein. Ça va déjà bien
2: comment
0: s'arrêter.
2: Allez-vous?
0: Mais je vais bien et vous-même?
2: Oui, merci. Ça fait plaisir de vous retrouver.
0: Mais moi aussi. Moi aussi.
2: Vous allez bien?
0: Oui, oui, oui. Oui, oui. Très bien.
2: Bon. Alors, je voulais voir si vous percevez quelqu'un près de moi. S'il vous plaît.
0: Quelqu'un près de vous, c'est-à-dire un défunt?
2: C'est drôle parce que j'ai éteint le bruit de la télévision. Non, je ne sais pas pourquoi ça fait ça.
0: Je ne sais pas non plus, mais c'est pas grave. On va quand même essayer de consulter. Moi, ça ne me dérange pas. C'est un parasite. Au bout du 10 ou 12e bip, ça doit s'arrêter normalement.
2: D'accord. Alors, est-ce que vous percevez quelqu'un proche de moi, s'il vous plaît?
0: Est-ce que vous pensez à un défunt?
2: Non, pas du tout. Je pense pas à un défunt, non.
0: Donc,
2: une personne s'approcher de moi.
0: Ah, est-ce qu'un petit amoureux pourrait s'approcher de vous, c'est ça?
2: Par exemple, Christelle.
0: Voilà. Ah, parce que comme vous me dites, est-ce que vous sentez quelqu'un proche de moi? Ça peut aussi dire, est-ce que vous sentez qu'il y a un esprit ou un défunt qui est proche de moi? Vous voyez, c'est pour ça je voulais.
2: C'est plutôt le premier.
0: Je voulais savoir si vous pensiez à quelqu'un.
2: Il y a un petit Roméo qui s'approche.
0: Peut-être d'avoir des nouvelles d'un défunt qui se manifesterait peut-être, hein, parce que ça peut très bien arriver que tout d'un coup un défunt se manifeste en s'amusant avec la lumière et tout d'un coup il y a la lumière qui fait bip bip bip bip bip bip, ou alors vous n'arrivez pas à éteindre votre téléviseur. Ou alors il y a des grésillements. Automatiquement, ce que nous avons là maintenant, ça peut très bien être un défunt qui désire se manifester. Qui désire dire je suis là. Tu ne t'inquiètes pas, je suis là, je suis près de toi, je te protège, mais je me manifeste comme je peux pour que tu comprennes, que tu comprennes que je suis là, que je suis proche de toi. Alors, c'est vrai que les défunts...
2: Je comprends bien, mais voilà.
0: Alors, on va regarder plutôt du côté des vivants.
2: Oui, s'il vous plaît.
0: Et vous pensez à un grand cœur rouge?
2: Pas de problème.
0: Alors, pensez à ce grand cœur rouge et le stop quand vous le désirez.
2: Si ça vous dérange, je peux essayer de vous rappeler.
0: Non, ça va. J'arrive à me connecter à vous. Tout va bien.
2: D'accord, merci.
0: Je me suis dit ça allait s'arrêter, mais ça ne veut pas s'arrêter. Donc, il y a vraiment quelque chose, un défunt, quelqu'un qui veut se manifester.
2: C'est la première fois que ça se passe.
0: Oui, voilà.
2: En plus.
0: Il y a quelqu'un qui a quelque chose à dire, en tout cas.
2: D'accord.
0: Bon, je crois qu'on a compris, cher défunt, tu peux stopper. On a compris que ta présence est bien là, que tu veux te manifester.
2: C'est fou, ça.
0: Non. Non, ça
2: oui,
0: veut.
2: C'est bizarre.
0: Ouais, ça veut pas s'arrêter. Alors, on va faire une chose. Est-ce que vous pourriez nous rappeler?
2: Oui, je vous rappelle.
0: Merci.
2: Je vous lâche 2 minutes. Merci.
0: Alors, on va voir si ce petit souci va s'arrêter. Parce que c'est vrai que ça peut être embêtant, hein, quand on veut réussir à se connecter correctement. Donc, on va continuer justement avec mon romarin, puisque j'étais en train de vous parler justement des bienfaits du romarin. Alors, son parfum attire les bonnes vibrations de la lumière et chasse les peurs, la tristesse, tandis que la fumée permet de se connecter au divin. En plaçant votre couronne de romarin, récitez toujours ce simple mantra. Que l'abondance de l'univers vienne à ma porte, que de bons vents chassent de ma maison toutes les vibrations mal qualifiées, que de belles fleurs parfument le monde, que votre Dieu intérieur se manifeste et apporte le bonheur éternel. Voilà notre belle couronne de romarin. Alors allez-y, hein, n'hésitez pas à fabriquer vos couronnes de romarin et puis à en mettre un petit peu partout dans votre demeure. Pour que ça vous apporte de bonnes vibrations, de bonnes énergies et pour que vous puissiez aller du bon côté. Oui, bonsoir.
2: Rebonsoir, un nouveau mois.
0: Voilà, on y est arrivé. Il n'y a plus. Le silence fut.
2: Merci à vous.
0: Merci à
2: vous. J'ai rien compris non plus. Est-ce que je vais avoir fait perdre votre temps?
0: Non, mais c'est rien. Moi, je pensais que ça allait couper. Et puis, au fait, non. N'avais pas envie de s'arrêter.

0: Bon.
1: Alors, on est parti pour votre question, donc pensez à un.
0: Stop. Merci.
1: Mais avec grand plaisir.
0: Ça fait plaisir de vous voir.
1: Moi aussi, ça me fait plaisir de vous entendre. Pas de vous voir, puisque
0: J'ai beaucoup
1: j'arrive pas
0: pensé
1: à voir en
0: à vous
1: travers.
0: devoir, mais...
1: Mais de
0: Oui,
1: vous entendre,
0: tout
1: ça me
0: à
1: fait
0: fait.
1: très plaisir. Alors, vous en avez marre de la solitude?
0: Oui.
1: Il y a des choses qui ont été comprises chez vous. C'est bien, vous avez fait une sacrée
0: Oui.
1: avancée. Maintenant, vous pouvez. Alors,
0: Oui.
1: on me dit très clairement, maintenant, vous pouvez. Oh, je vais y arriver, oui. Maintenant, vous pouvez profiter de la vie. D'accord?
0: Oui, il y a quelque chose qui s'est débloqué, c'est
1: Oui.
0: vrai, en moi, oui.
1: Profiter de l'existence.
0: Tout à fait.
1: C'est plus harmonieux aussi, plus zen, plus détendu, plus...
0: Tout à fait,
1: Ouh, ouais,
0: tout à fait,
1: ouais.
0: tout à fait.
1: Et vous pouvez vous projeter dans une nouvelle relation, il y a la projection, trop bien. Trop bien, trop
0: Ah, vous
1: bien.
0: la voyez?
1: Oui.
0: D'accord, oui.
1: Oui.
0: C'est comme si c'était un genre de carbone, nous deux.
1: Voilà.
0: Oui, on a vécu la même chose, je crois.
1: Mais c'est beau!
0: Oui, c'est très beau. Oui, je me permets de vous le dire.
1: Oh,
0: Je suis
1: qu'est-ce?
0: mal parce qu'il me semble que c'est pas possible.
1: Si, si, si, si, c'est tout à fait possible. Je vous promets que c'est possible. Je vous promets que c'est possible. Oh oui.
0: Et je vous rappellerai derrière à l'occasion,
1: Oui, avec...
0: mais
1: Oui, pas de
0: oui,
1: souci. Pas de
0: c'est
1: souci.
0: quelque chose, je peux même pas le dire, c'est quelque chose de très beau, trop beau.
1: Ouais, je
0: Je me demande
1: comprends.
0: si c'est vrai.
1: Je
0: Oui,
1: comprends. Je comprends.
0: il
1: Je comprends.
0: y a beaucoup de choses à dire, alors.
1: Oui.
0: Mais j'espère que, voilà.
1: Je
0: C'est
1: confie.
0: trop beau et on souffre tous les deux.
1: Oui, mais c'est beau. Et
0: Oui.
1: comme on me dit dans le jeu, vous pouvez vous projeter dans cette relation.
0: D'accord.
1: D'accord?
0: J'espère que lui arrivera aussi.
1: Oui, il va y
0: Oui.
1: arriver.
0: Ça crée pas mal de jalousie, pas mal de soucis.
1: C'est pas grave,
0: En
1: cela ne
0: plus.
1: vous appartient pas.
0: Enfin, plus ou moins là. Plus ou moins, quand
1: Non,
0: même. Oui.
1: vous inquiétez pas, ça va se faire.
0: Est-ce que vous voyez que j'aurai des nouvelles? Sous peu.
1: Alors, 3, 2, 1, je rebrasse et le stop quand vous le désirez.
0: J'ai beaucoup pensé à vous avec tout ça, vous
1: C'est
0: me
1: vrai,
0: l'aviez dit.
1: c'est beau.
0: Oui, c'est vrai. Stop.
1: Alors.
0: Je pense que là, il ne sait plus très bien où il en est non plus, lui. Il y a moyen, mais bon.
1: Alors, rapidement, oui, vous aurez des nouvelles rapidement.
0: D'accord. C'est pas facile de son côté, c'est dur.
1: Oui, mais ça va le faire. Ça va le faire.
0: D'accord. J'espère que c'est quelqu'un de bien,
1: Oui.
0: quelqu'un de très bien.
1: Oui.
0: Et je vous dis, il semble qu'on est pareil.
1: Oui.
0: Ils sont. Oui, à tout point de vue.
1: Eh oui, je sais ce que c'est.
0: Eh bien, je souhaite à qui que ce soit de vivre la même chose. Et je suis sûre qu'il y aurait moins de guerre déjà.
1: Oui. J'ai pas compris.
0: Mais je suis sûre qu'il y aurait moins de guerre déjà.
1: Ah oui, ça c'est sûr.
0: Et puis, pas mélanger l'argent et puis l'amour. Ça commence à peu près par la même chose, mais
1: Ouais.
0: pas pareil, hein, résultat.
1: C'est vrai.
0: Surtout quand on le réalise.

0: Ouais. Et qu'on le ressent.
1: Oh là là. Oh là là, c'est beau quand on le ressent.
0: Oui, c'est pour ça que je vous dis, c'est très dur. On se demande si c'est vrai ou pas.
1: Oui, c'est ça. On se demande si c'est réel ou pas. Ouais.
0: Oui, tout à fait. J'en suis là. J'en suis là.
1: Bienvenue.
0: Une fois dans ma vie, j'en suis là.
1: Bienvenue.
0: Voilà. Il est encore pas trop tard, mais j'espère que même pour lui, ça, il soit mieux, quoi.
1: Ouais.
0: Tout à fait. J'aimerais bien.
1: Ça se fera.
0: Mais voilà. D'accord. D'accord. Vous dites que je peux avoir un petit bout de chemin.
1: Oui.
0: À deux correctement.
1: Oui.
0: Et le cœur restera rouge un petit moment. Bon.
1: Oui.
0: J'espère. Mais j'espère aussi bien pour lui que pour moi.
1: Mais oui. Profitez.
0: Je vous jure que c'est vrai que je vous dis.
1: Profitez.
0: Oui. Tout à fait. La vie. Bon, il y a des drôles de surprises, en tout cas une.
1: Alors là, à qui le dites-vous? Oui.
0: Bon. Eh ben, je suis contente d'entendre dire déjà pour vous. Déjà. Et puis, c'est vrai qu'il faut demander les anges, il faut vraiment y croire.
1: Oui.
0: À qui que ce soit qui nous écoute, là.
1: Oui.
0: Et... je peux le dire, c'est vrai, c'est vrai.
1: Ouais.
0: Il faut demander.
1: Il faut demander. Demandez, vous recevrez. Oui.
0: Mais pourtant, encore une fois, il faut le sentir. Il faut pas prendre les choses pour les faire.
1: Voilà, exactement. Tout à fait.
0: Alors, autrement, qu'est-ce que vous percevez pour moi, Christiane, si vous avez le temps?
1: Alors, on va faire... un petit coup.
0: S'il vous plaît.
1: Alors.
0: Comme vous sentez-vous, toujours.
1: Alors. Le stop quand vous le désirez.
0: Top.
1: Merci. Alors, à part ça, qu'est-ce qu'on me raconte pour vous? Ah ben, vous pourrez un petit peu vous reposer, hein, lâcher prise après tout ce que vous avez donné, après tout ce que vous avez pleuré. Maintenant, le temps de la confiance est arrivé, le temps du changement est arrivé, l'amour rentre dans votre vie et la carte de la guérison. Donc c'est beau!
0: Ben vous voyez, depuis le temps que je vous ai cassé les pieds avec ça.
1: Ben voyez que
0: ça arrive.
1: Ça arrive. Ah ben oui, à force de demander, on reçoit.
0: J'espère, mais j'aimerais demander pour deux là, hein.
1: Ouais.
0: Pas pour moi tout seul.
1: Je sais que vous pensez aussi aux autres, je le sais. Je vais vous donner un petit message juste pour vous, hein.
0: Allez-y. Amusez-vous.
1: Alors, c'est...
0: Oh, ça fait vraiment plaisir de vous voir.
1: Merci. Alors, c'est un petit message que je vais tirer pour vous, hein, de mon fameux oracle que je cherche à publier.
0: D'accord.
1: C'est un oracle que j'ai construit avec une artiste peintre qui va s'appeler « À la recherche de ma lumière intérieure ». Et
0: d'accord.
1: Je vais tirer une petite carte pour vous là-dedans, au hasard, comme il n'y a pas de hasard. Youpla boum, qu'est-ce qu'on prend pour vous? Allez, on va prendre celle-ci. Alors, je vais déjà vous laisser observer le dessin.
0: D'accord.
1: Alors, c'est une artiste peintre qui travaille avec le pouring. Le pouring, c'est de la peinture. Comment je peux expliquer ça? Un petit peu de la peinture, un petit peu en transe comme ça. Non, pas vraiment en transe, mais elle se laisse guider par ses guides quand elle peint.
0: D'accord.
1: Et moi, j'ai fait les messages derrière. Je les ai faits aussi en canalisation.
0: D'accord.
1: Je les ai reçus en canalisation, donc les messages. Donc moi, je vous laisse déjà observer la peinture qui est faite pour vous. Hein, vous pouvez la regarder dans tous les sens.
0: C'est la carte que je vois là ?
1: Oui.
0: En jaune ?
1: Oui, jaune, orange, vert. On dirait même qu'il y a comme une branche d'arbre là. Ça ressemble vraiment à une branche d'arbre avec des pousses là qui est en train de pousser.
0: En tout cas, comme vous l'avez dit tout à l'heure, il y a de la lumière.
1: Ah, il y a beaucoup de lumière. Il y a beaucoup de lumière, oui, comme ça.
0: Ça fait. Voilà, d'accord, oui. Maintenant, comme vous l'avez acquis un tout petit peu, je voyais un petit peu l'arbre. Maintenant, je ne le vois plus.
1: Bon, avant, comme ça, oui. Comme ça, on voit les branches d'arbres.
0: Là, on ne le voit plus. Avant, on le voyait bien. Quand vous avez tourné. Voilà.
1: Hop.
0: Non, on ne le voit plus là.
1: D'accord. Oups.
0: Tout à l'heure, quand vous l'avez mis à peine debout, c'était bien. Voilà. En plein milieu, oui. Tout à fait.
1: OK.
0: Voilà.
1: Voilà.
0: Tout à fait.
1: Alors ça, c'est.
0: Là, on le voit bien.
1: Ça, c'est votre carte à vous. Et le message qui vous est délivré avec cette carte. Je mérite le bonheur et l'attire à moi. Donc, no comment. Hein.
0: No comment.
1: No comment. Là, j'ai plus rien à dire.
0: C'est incroyable, ça.
1: Ouais.
0: Incroyable.
1: Voyez, je l'ai prise au hasard. Ouais, hein. J'ai pas triché, j'ai pris deux sous. J'ai vraiment pris la carte au hasard.
0: Hein. C'est fou, ça. C'est fou. C'est incroyable. Incroyable.
1: C'est beau, non ?
0: Eh oui, comme on dit, tout veut dire message. Les cartes ne trompent pas.
1: Eh oui, c'est ça. C'est ça. Est-ce que j'ai répondu à vos questions ?
0: Oui, je crois que là, je crois que la meilleure est de ne pas aller plus loin.
1: Magnifique. Alors, profitez bien.
0: Oui, merci, Tétal.
1: J'étais ravie.
0: Merci de m'apaiser.
1: Mais
0: les
1: avec
0: années
1: plaisir.
0: Que vous m'avez fait passer, là. Oui, tout à fait. À l'occasion, je m'occupe de vous, quand j'ai un petit moment aussi.
1: Vous êtes chou, merci. Okay.
0: Et puis, vous savez que vous pouvez passer quand vous le désirez.
1: Merci, merci beaucoup.
0: Merci beaucoup. Et une pensée pour les parents. Aussi,
1: merci.
0: Pour vous.
1: Merci beaucoup.
0: Merci à vous.
1: Toute belle fin de soirée.
0: Je vous fais un gros bisou, je me permets.
1: Oui,
0: merci.
1: Moi aussi.
0: Merci beaucoup,
1: belle fin de soirée,
0: merci.
1: Profitez bien. Au revoir.
0: Merci beaucoup. À bientôt, au revoir, Christa.
1: Au revoir,
0: merci.
1: Au revoir. 0901 901 993, vous composez le chiffre 1 et vous serez en ma présence. Le 2 plus le code PIN du consultant ou de la consultante que vous aurez choisi, ou alors le chiffre 3 qui vous aiguillera vers le ou la consultante qu'il vous faudra. Mais je crois que maintenant ce qu'il nous faudrait, c'est la première page de publicité, et je me réjouis de vous retrouver juste après. À tout de suite.

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Alors, on va continuer avec les thèmes que je vous ai préparés ce soir. Alors, pourquoi couvrir son nombril ? Lorsque vous ressentez beaucoup d'énergie négative autour de vous, que ce soit au travail, lors d'une intrigue ou à la maison avec des disputes, couvrez-vous le nombril. Lorsque quelqu'un se dispute avec vous, vous laisse un sentiment de tristesse, reçoit des énergies négatives ou vous êtes dans un environnement lourd, pesant, où vous commencez à bâiller trop souvent, vous sentez que votre corps commence à s'affaiblir. Fermez votre nombril avec une main, discrètement. Et vous verrez comment le mauvais sentiment que ce lieu ou que cette personne envoyait se sont soudainement arrêtés. Et oui, le nombril est la première partie créée après la conception et est reliée au placenta de la mère par le cordon ombilical. La région où se trouve notre nombril est le plexus ombilical. Les quatre doigts au-dessus du nombril sont plexus solaire. La région où se trouve votre nombril est le plexus ombilical. Il abrite l'un des chakras les plus importants qui est chargé de capter l'énergie de ceux qui l'entourent. En fermant le nombril, ces énergies ne seront plus captées. Lorsque vous n'avez pas confiance en un lieu ou en une personne, vous devez couvrir votre nombril avec un pansement. Vous vous sentirez beaucoup plus fort et les énergies négatives des personnes ou de l'environnement où vous vous trouvez ne vous atteindront pas. Donc ça, c'est un petit conseil que je vous donne. Couvrez-vous le nombril. Alors, on va aller voir aussi ce soir les 13 arbres sacrés. Alors ça, j'avais envie de vous en parler parce qu'on arrive maintenant dans la belle saison. Hein. Les beaux jours vont pas tarder à arriver, quoique là, on est encore un petit peu dans les saints de glace. Hein. Donc dans cette période un petit peu où la terre se rafraîchit, où on est un petit peu sous la pluie. Mais rassurez-vous, à partir de la semaine prochaine, eh bien, on aura un beau soleil bien présent. Et là, ben, il faudra aller un petit peu profiter de Dame Nature, hein, profiter d'aller faire de belles balades. Et j'ai envie de vous parler un petit peu des arbres qui vont vous apporter quelque chose aussi, hein, parce que chaque arbre nous apporte aussi un bien-être. Alors, on va commencer à connaître ces arbres. D'abord, le premier, et c'est mon préféré, est le bouleau. Le bouleau, lui, il est là pour un nouveau départ, une purification et une croissance spirituelle.

0: lunaire. L'aubépine, protection, clarté mentale et équilibre. Le chêne, alors le chêne, c'est la force, la protection, la sagesse et la croissance. Le hou, protection, force, défense psychique. Le noisetier, la sagesse, l'inspiration et la divination. Le prunier, pour la fertilité, la guérison et la protection. Le lierre, croissance, attachement, protection. L'if, la renaissance, la protection spirituelle. Et le sureau, protection, transformation et sagesse. Donc tous ces arbres incarnent une énergie unique, offrant aux druides un accès aux forces naturelles. Ces correspondances magiques étaient utilisées dans des rituels, des cérémonies et des pratiques de guérison. Mais là, nous avons tout de suite un appel. Bonsoir et bienvenue.
1: Bonsoir.
0: Mais bonsoir, comment allez-vous ?
1: Comment allez-vous ?
0: Mais je suis ravie de vous entendre. Comment va votre petite famille ?
1: Toute la tribu va très bien.
0: Oh, mais c'est fantastique. Les animaux aussi ?
1: Oui, tout le monde va bien. Je me disais d'ailleurs, avant d'allumer l'émission, je me dis, tiens, il y a un moment qu'on l'a pas vu. J'espère qu'elle va bien, Cristal. Quand j'allume la télé, c'était vous. Je dis, c'est quand même incroyable. Quand on
0: oh, c'est trop chou. Ah, c'est trop joli. Trop joli. Alors, moi, je vais bien. Mes parents vont gentiment, eux, toujours à la maison, toujours avec moi.
1: Okay.
0: On n'a toujours pas trouvé d'appartement pour eux. On est toujours à la recherche.
1: Donc ça finira par arriver, de toute façon.
0: Oui, on pense. Oui, ça va arriver. Je ne m'inquiète pas. Tant qu'ils sont là, tant qu'ils sont proches de moi, que je puisse être proche aidante, et ben voilà,
1: exactement.
0: C'est ce qu'il faut.
1: C'est ce qu'il faut.
0: Qu'est-ce que je peux faire pour vous ce soir ?
1: Alors, est-ce que je pourrais vous demander un petit tirage général un petit peu sur moi ?
0: Oui.
1: Sur un petit peu, voilà, ce qui
0: mais
1: va...
0: oui, mais oui.
1: Ce qui s'y passe et ce qui va se passer, s'il vous plaît.
0: Alors, on va regarder tout ça pour vous. Alors,
1: oui.
0: Je vais me connecter à vous. Mettez votre énergie à l'intérieur du jeu, que toutes les cartes vous appartiennent ici et maintenant. Alors, vous allez penser à votre question et un stop quand vous le désirez.
1: Oui. Stop.
0: Merci. Alors, un petit peu de stress chez vous ? D'accord. Épanouissement personnel, vous reprenez le contrôle. Il n'y a pas de comparaison. Bon, quelque chose... Vous avez envie de créer quelque chose ?
1: Je me questionne beaucoup sur ce que je pourrais faire pour entre guillemets être utile, si je peux dire ça comme ça.
0: Ouais.
1: Mais pas n'importe comment. Oui, c'est ça.
0: Voilà. Mais il y a quelque chose qui vous trotte dans la tête, que vous avez envie de.
1: Voilà, absolument.
0: Et vous avez entièrement raison. Regardez comme ça vous trotte dans la tête. C'est fantastique. On vous montre là le cerveau qui.
1: Qui part dans tous les sens.
0: Qui part dans tous les sens, effectivement. Et ce que vous avez envie de réaliser, moi, vous en prenez conscience, et ça va fonctionner. Ça va fonctionner.
1: D'accord.
0: Parce que vous allez y mettre tout votre cœur, et ça va bien fonctionner même. Ça va même très très bien fonctionner.
1: D'accord.
0: Ouais. Alors allez-y, foncez.
1: Ok. Chouette. D'accord.
0: Ouais, je suis contente pour vous. Vraiment.
1: Oh, bah c'est gentil. Quand on n'y a rien encore.
0: Non, mais ça va être fait et puis je vois réaliser. Oui. Donc, une fois que ça sera réalisé, ça va être chouette.
1: D'accord.
0: Foncez.
1: Ok.

0: Une autre question?
1: Oui, volontiers, sur l'aspect où nous habitons, même si on ne cherche pas, hein, je trouve quand même qu'on commence à être serré. Et je ne vous cache pas que ça me trotte un peu dans la tête, bien qu'on soit entre guillemets, malgré tout bien. Voilà, je me dis, est-ce qu'il y aurait quelque chose qui nous attendrait dans les mois ou voilà,
0: alors
1: l'année
0: on va,
1: à venir.
0: On va regarder ça.
1: Oui.
0: Alors, pensez à la question, s'il vous plaît.
1: Oui.
0: Je brasse le jeu et quand vous le désirez, un stop.
1: D'accord. Stop.
0: Merci. Alors. Reprendre confiance, il y a besoin de changement.
1: Oui.
0: Il y a un besoin de changement pour la famille, pour être bien.
1: Oui.
0: Il y a vraiment besoin de changement, ouais. Je ressens ça très fortement. Vous vous sentez oppressé, un peu prisonnier, un peu... ouais. Il y a besoin de plus d'espace.
1: D'accord.
0: Écoutez votre petite voix intérieure. Il y a une possibilité. Il y a une possibilité qu'il y ait quelque chose qui arrive, mais c'est grâce à quelqu'un que vous avez connu. Ça peut être une amie, une collègue de boulot, quelqu'un que vous avez connu, ça fait un petit moment, qui va peut-être vous faire un bouche à oreille, vous dire « Ah ben, je connais, il y a cet endroit ». Qui va se libérer, etc., ou qui est vide, et puis ça demande à être occupé. Et pour vous, ça va être un grand succès. Il y a le grand
1: D'accord.
0: soleil. C'est ce que vous recherchez, un endroit avec de l'espace. Moi, je sens même qu'il y aurait éventuellement un jardin, quelque chose, de la verdure, quelque part.
1: D'accord.
0: Oui. Oui, oui.
1: OK. C'est plutôt, enfin c'est pas pour tout de suite, hein, ou c'est vraiment, enfin, dans le sens où, je sais que le temps c'est difficile de l'estimer, mais dans le sens où, est-ce qu'on peut imaginer que c'est encore 2026, est-ce qu'il faudra encore un peu de temps, vous voyez ce que je veux dire
0: hein? Oui, alors on va regarder ce qu'il nous donne à la, pour l'espace-temps. Pensez à la question et de nouveau le stop quand vous le désirez.
1: D'accord.
0: Alors, qu'est-ce qu'on nous dit par rapport à l'espace-temps? En tout cas, c'est quelque chose que vous allez aimer. Oui, il y a de la verdure autour, on le reconfirme hein, de nouveau.
1: D'accord.
0: Au-delà de l'illusion, partir à l'aventure. Alors, maturité, il y a un déménagement. Le déménagement, il est là. Quelque chose en pleine floraison, en pleine... ouais, moi je dirais que vous allez peut-être avoir la possibilité déjà cette année, fin de l'été.
1: D'accord.
0: Fin de l'été, il y a quelque chose...
1: Ah,
0: il y a
1: oui.
0: le déménagement, de toute façon, il est là, hein.
1: D'accord.
0: Donc, oui, ça se fera. Okay. Oui, bon, oui, ça
1: d'accord.
0: se fera.
1: Ok, d'accord. D'accord. Et puis, juste une petite dernière question pour moi, si je peux, au niveau sur l'aspect financier. Est-ce que pour moi, pour nous, ça va évoluer positivement?
0: Alors, pensez à la question et le stop quand vous le désirez. Merci.
1: Merci à vous.
0: Alors, vous avez le contrôle sur les finances. Bon, il y a certains moments où vous vous sentez un peu bloqué, hein. Un peu serré, on dira. Parfait. Mais bon, ça, c'est tout le monde. Qu'est-ce qu'on veut dire avec la conjoncture, avec ce qu'on nous demande actuellement, hein. Mais pour moi, vos finances, elles vont bien, hein. Vous avez la carte du succès. Vous êtes maître de vos finances. Vous avez le contrôle.

0: contrôle. Mais c'est vrai que, bon, il y a certains mois où on se sent vraiment... voilà. Hein? Là, ça vient lourd, hein?
1: Oui.
0: Mais vous gérez très bien. Vous gérez très très bien.
1: D'accord. Et du coup, maintenant, j'avais aussi une question pour ma grande. Je vous ai donné juste juste ma grande fille.
0: Oui.
1: C'est pas une surprise, hein, mais elle est en école privée. Elle a tellement voulu aller là-bas. Ça se passe hyper bien dans le sens où elle est très adaptée, où elle s'entend avec tout le monde. Enfin, vraiment, elle est épanouie à 1000% d'aller là-bas. Mais je sens, et j'ai eu des retours, qu'elle a, on va dire, plus envie, plus la motivation, non pas d'aller là-bas, mais de, voilà, d'apprendre, de bien qu'elle adore apprendre. Mais il y a un truc qui se passe en elle ces dernières semaines et qui n'est pas toujours facile. Donc, bien sûr, quand elle rentre à la maison, elle passe une belle journée, mais ça explose, il y a beaucoup d'émotions, il y a tout qui ressort. Voilà, je me demandais si c'était passager, s'il y a quelque chose que je dois comprendre, que je n'ai pas encore quitté.
0: Oui.
1: Enfin, voilà, je voulais faire un tirage sur son école et sur elle, si c'est possible.
0: Oui, alors on va penser à elle cette fois-ci.
1: Oui. Stop.
0: Alors, conditionnement... Oui, c'est vrai que ça a été assez intense pour elle. Il y a une grande transformation qui s'est faite. Et puis là, elle a l'impression de porter quelque chose de lourd.
1: Oui,
0: elle se sent un peu coupable par rapport à ça, parce qu'elle a déjà... Elle a déjà certaines connaissances. Elle connaît déjà. Donc pour elle, c'est... Ah, mais pourquoi est-ce qu'on va m'expliquer des choses que je sais déjà ?
1: Ouais, d'accord.
0: D'accord.
1: Mm-hmm.
0: Et c'est vrai que ça lui prend sur le moral aussi. Elle en a conscience, hein. Elle en a conscience, hein. Elle-même, elle en a conscience. Mais c'est vrai que c'est un passage. Moi, je vous dis, c'est un passage. Oui. Parce qu'après, ça revient. Ça revient. Elle a besoin de ce moment pour se recentrer sur elle, se retrouver un petit peu par rapport à tout ce qu'elle a emmagasiné, parce qu'il y a eu un bagage là, qui a été donné. Et puis, au fait, elle se rend compte que dans ce bagage qui lui a été donné, bah, on lui donne encore des choses qu'elle sait déjà.
1: D'accord. Ouais, c'est surtout sur cet aspect-là, en fin de compte. C'est vraiment du point de vue apprentissage... Voilà, il n'y a rien d'autre que vous ressentiez qui pourrait être pesant, que j'ai pas...
0: Non, il y a même le grand soleil dans son tirage. Hein. Elle a le grand soleil.
1: D'accord.
0: Donc moi, je ne m'inquiète pas pour elle. C'est passager. C'est passager.
1: D'accord.
0: C'est parce que, oui, comme je vous dis, elle a déjà la connaissance. Et on le savait déjà depuis petite. Hein.
1: Oui.
0: On le savait déjà, donc... voilà, maintenant, c'est ce passage-là où ben, on essaye de lui inculquer. Inculté, oui.
1: Oui, j'ai compris.
0: Ouais. Hein? Des choses qu'elle sait déjà.
1: D'accord.
0: Donc.
1: Ok, bon, d'accord.
0: Ne vous inquiétez pas. Tout va bien se passer pour elle.
1: Et puis, pendant que je discutais avec vous, je me permets juste de vous demander, mais je n'ai pas donné son prénom parce qu'à la base, je ne voulais pas du tout parler de cette personne.
0: Oui.
1: Mais il m'est venu en tête. Alors, je me dis peut-être que j'ai besoin de vous poser la question inconsciemment.
0: Oui.
1: Par rapport à mon papa,
0: oui.
1: Qui apparemment s'est marié, je ne le savais pas. Voilà, on n'a plus trop de liens, c'est plus un petit peu des reproches qu'autre chose si on doit être en contact. Ça va faire 2 ans que je ne l'ai pas vu. J'ai toujours le sentiment que ce ne soit pas la bonne personne
0: pour lui.
1: Qui soit assez coupée. Je voulais voir avec vous un petit, parce que voilà, ça nous a énormément éloignés, c'est pour, enfin, elle a tout fait pour, hein, donc elle a réussi. Je voulais juste voir un petit peu si dans le tirage, il y a quelque chose qui ressort au niveau de sa relation avec cette personne, l'évolution, et puisque, voilà, est-ce que ça va, est-ce qu'on peut dire que ça va continuer comme ça, puis qu'on le retrouvera plus, entre guillemets. Est-ce que je dois vous donner, est-ce que je peux vous donner que la première lettre?
0: Oui, la première lettre, surtout
1: oui.
0: ça.
1: Oui. Oui, alors c'est G comme...

0: rare.
1: Ok.
0: Super.
1: Et puis, la date?
0: C'est le mars 1961.
1: Ok.
0: 24, pardon.
1: Voilà. Ok. Alors, je me connecte et
0: Oui.
1: vous me dites un stop quand vous le désirez.
0: Oui. Stop.
1: Alors, la carte noire, c'est la vacuité. Ça veut dire qu'on doit suivre comme le ruisseau, hein.
0: D'accord.
1: Alors, continuez. Alors, pour votre question, vous allez reprendre contact, hein.
0: D'accord.
1: Il y a un contact qui va se faire, oui, effectivement. Pour qu'ils reprennent conscience. Il y aura un partage qui va se refaire, effectivement. Grande transformation. Grande, grande transformation. Oui, ben c'est clair que le jour où le contact va se faire, ben, il y aura quelques larmes qui vont couler, hein, malheureusement. Parce qu'il y a des choses qui vont se dire, et puis que, voilà, pour que ça aille du bon côté, au fait.
0: Oui, d'accord, ok.
1: Voilà, il y a la carte de la fête et il y a le grand soleil, donc oui.
0: Oh, d'accord.
1: D'accord. Mais vous allez renouer, effectivement.
0: Est-ce que dans le tirage, ça ressort qui continuera, enfin, c'est peut-être difficile à vous poser comme question, mais à savoir est-ce qu'ils vont continuer à être ensemble ou voilà.
1: Alors, pensez à la question et le stop de nouveau quand vous le désirez.
0: Stop.
1: Non. Non.
0: D'accord, c'est catégorique.
1: Ah ben, les cartes le sont, hein. Si on vous montre, si on vous montre un petit coup le tirage, les cartes, elles sont catégoriques. Hein. Vous allez voir, on va vous démontrer le tirage, là. Si la caméra veut bien se mettre sur mes petites cartes, qu'on puisse vous démontrer votre tirage. Comme ça, vous allez...
0: Je regarderai après, mais oui, avec plaisir.
1: Oui, oui.
0: J'aime bien voir.
1: Alors, catégorique, c'est la carte de l'achèvement. Hein. Donc, c'est catégorique.
0: Okay.
1: Voilà, c'est fini.
0: Ok, bon.
1: Alors, est-ce que la caméra peut faire un petit zoom sur le tirage? Merci. Alors, je crois que... La caméra est en pause. La caméra est en pause. Donc, alors, je vais faire différemment. Je vais vous le montrer comme ça. Comme ça, c'est plus simple. Voilà. Comme ça, vous le verrez après. Hein.
0: D'accord. Ok, merci.
1: D'accord.
0: Ok,
1: voilà.
0: D'accord. Bon.
1: Comme ça, vous verrez votre tirage après. Mais oui, effectivement, c'est les deux premières cartes qui sont sorties du tirage.
0: Ah oui, d'accord, carrément. Oui.
1: Carrément, ouais.
0: Ok. Ben, merci beaucoup, Christelle.
1: Mais ça m'a fait plaisir. Vraiment.
0: Beaucoup de personnes aussi. On est contents de vous revoir, de vous entendre.
1: Merci. Merci beaucoup, beaucoup. Et puis plein de gros bisous, plein de grosses caresses à qui de droit. Et
0: oui,
1: je suis contente.
0: Oui, à vous aussi, et puis à votre animal de compagnie aussi. Enfin, vous en avez plusieurs, mais...
1: Il est là, le plus important, il est là, il dort juste il dort juste à côté,
0: pas,
1: là. Il me suit partout, comme d'habitude. Hein. Donc,
0: en tout cas, merci beaucoup.
1: Merci à vous, merci pour votre confiance, merci pour votre appel.
0: Eh ben oui, mais merci à vous.
1: Et
0: merci
1: puis,
0: vraiment. Passez une toute belle soirée.
1: Et puis, bon week-end prolongé.
0: Oui, vous aussi, profitez bien.
1: Ben non, moi je bosse.
0: Ça va faire du bien.
1: Moi je
0: bosse. Oui, c'est vrai, vous bossez demain. Oui, c'est vrai que vous avez un métier qui est loin d'être le plus, voilà. Le plus reposant.

0: Exactement. Voilà.
1: Mais bon, j'aime mon métier et puis j'y vais
0: oui,
1: parce
0: c'est ça.
1: que voilà,
0: C'est important.
1: avec le cœur, comme d'habitude.
0: Voilà. Oui. Comme vous faites tout ce que vous faites, de toute façon, c'est toujours comme ça avec vous.
1: Merci. Merci beaucoup.
0: Je vous embrasse, passez une belle
1: Moi de
0: soirée et puis un
1: même.
0: très très bon week-end.
1: Bisous à
0: À
1: tout le
0: bientôt,
1: monde et
0: Sita,
1: grosses caresses.
0: merci.
1: À bientôt.
0: Oui, au revoir,
1: Au
0: merci.
1: revoir, au revoir. Oh, mais que ça fait plaisir. Qu'est-ce que ça fait plaisir. Alors, on va continuer avec les thèmes, hop là, avec les thèmes que je vous ai préparés ce soir. Alors, voici comment votre vie est détruite par vos pensées, vos mots, votre environnement et votre fréquentation. Vous êtes ici aujourd'hui parce que vous avez une soif d'excellence, une envie de réussir et de dépasser vos limites. Mais vous vous demandez peut-être pourquoi vous n'obtenez pas les résultats escomptés. Pourquoi votre vie n'est pas comme vous l'avez rêvé? La réponse est simple. Vos pensées, vos mots, votre environnement sont les principaux responsables de vos échecs. Oui, vous avez bien entendu, vos propres pensées et mots peuvent détruire votre vie. Voici les 13 pensées et mots qui détruisent votre vie. Je ne suis pas capable. Alors, je vous les dirai tout à l'heure parce que nous avons un appel. Bonsoir et bienvenue.
2: Bonsoir, Christelle.
1: Mais
2: Merci.
1: bonsoir, comment allez-vous?
2: Ben, peut-être j'irai mieux après de vous avoir entendu, je ne sais pas.
1: D'accord.
2: On verra.
1: D'accord. Alors,
2: Oui.
1: dites-moi, qu'est-ce que je peux faire pour vous?
2: Alors, ce n'est pas pour moi, c'est pour mon ami.
1: Oui.
2: C'est un ami, mais on est plus qu'un ami, on est des bons amis, voilà. Et puis, il a des gros problèmes de santé. Je sais qu'on ne parle pas de santé, ça, je suis au courant, parce que je vous regarde souvent.
1: Oui.
2: Alors, mais j'aimerais juste savoir s'il va avoir une amélioration de sa santé.
1: Dans ces énergies, on va parler des énergies.
2: Ouais, d'accord. Parce que vous voyez ce qu'il a, je pense. Hein?
1: Oui.
2: Oui, il va pas bien du tout.
1: On va regarder tout ça, d'accord?
2: Oui, merci. C'est gentil.
1: Alors, vous allez penser à monsieur.
2: Oui.
1: Alors, pensez à monsieur et un stop quand vous le désirez.
2: Oui. Stop.
1: Alors, on va regarder tout ça. Alors, le
2: Ah,
1: tirage
2: je
1: me
2: crois que j'avais dit. Oui. Oui, je t'écoute.
1: dit ceci. C'est vrai qu'au niveau de ses énergies, ce n'est pas le top du top. Mais on voit aussi, au niveau du moral aussi, hein, le moral n'est pas au top non plus.
2: Non, pas du tout.
1: Ouais, on voit qu'il a, lui-même, il a quand même envie de s'en sortir. Malgré que le moral est en bas, on voit qu'il a envie de. Il pousse pour essayer de s'en sortir, hein. Malgré une grande fatigue, on voit, il y a la carte du contrôle qui revient. Alors, il se sent un petit peu prisonnier de la situation, hein.
2: Oui.
1: Le personnel médical est présent. Alors,
2: Attendez.
1: au niveau de la médication, etc., son corps, rassurez-vous, est récepteur. Donc, tout ce que les médecins, tout ce que le milieu médical ordonne, c'est pour le bien. Donc, son corps l'accepte. Il est récepteur, il accepte.
2: Oui, parce que c'est son métier déjà.
1: Oui. Donc, nous avons ici la carte de la guérison. Il y a la carte de la guérison.
2: Oui, une grande amélioration plutôt, non?
1: Oui.
2: Parce que, je m'excuse, mais je dois vous le dire, il ne peut pas me parler, il ne peut pas m'appeler au téléphone, on ne se met que des messages.
1: Oui, mais il y a une amélioration. Il y a une
2: Oui, parce
1: amélioration.
2: qu'il m'a fait comprendre qu'il ne pouvait pas bien parler.
1: Oui, mais ne vous inquiétez pas. Il y a une amélioration. Tout ce que le personnel médical, ça va revenir. Mais il y a la carte du ralentissement. Donc, ça va aller. Chaque jour suffit sa peine, hein, comme on dit.
2: Oui, on dit ça, oui.
1: D'accord. Donc, ça va aller gentiment. Il ne faut pas se presser, il faut y aller gentiment. Mais ça va aller. Voilà, avec de la patience. Avec de la patience, ça va aller. Chaque jour suffit sa peine. Donc, on voit que les énergies décident de remonter, effectivement.
2: Mais je l'aide chaque matin.
1: Vous êtes chou, bravo.
2: Avec la pendule.
1: Oui, bravo. Bravo.
2: Oui, je fais tout ce que je peux parce que il me met des choses là, des fois. Il voudrait tellement que j'aille habiter chez lui, puis moi, je ne voulais pas du tout. Maintenant, je ne sais plus quoi faire, vraiment. Je suis entre deux chaises, là, voyez, comme on dit.
1: Oui, oui.
2: Pour être poli.
1: Oui. Alors.
2: Vous croyez que j'irai... Vous voyez ça, que j'irai une fois chez lui? Non.
1: Alors, je vais voir. Hein, je vais voir ça tout de suite. Mais je suis en train de noter, justement, monsieur, parce que j'ai bien envie aussi d'aider avec Saint-Germain.
2: D'accord.
1: D'accord.
2: Oui, il me fait tellement mal, il me fait tellement mal.
1: Alors, on va regarder au niveau du déménagement, si ça va se faire ou pas. Alors, pensez à la question, je brasse le jeu et un stop quand vous le désirez.
2: Oui.
1: Merci.
2: Je vous en prie.
1: Alors, vacuité. Alors, oui, ça va se faire. Vous allez le faire. Là, la carte du déménagement, elle est là.
2: Ah bon?
1: Oui, ça va se faire. Bien sûr que ça va se faire.
2: Ah, d'accord.
1: C'est pas pour tout de suite, mais ça va se faire.
2: Oui, c'est pour cette année encore, je pense, bien sûr.
1: Oui, mais ça se fera gentiment. Laissez le temps au temps.
2: Oui, oui. Parce qu'il m'attendait pour dimanche. Il m'avait invité. La semaine passée, il m'a dit, tu viens dimanche le 17 chez moi. Me faire un coucou. Puis maintenant, c'est plus le cas, je crois, parce qu'il est pas trop bien.
1: Mais ça va aller. Je vous ai dit, les énergies sont en train de remonter. Il faut laisser le temps au temps.
2: Oui, d'accord.
1: D'accord.
2: Parce qu'il est vite, je crois qu'il est vite moralement, non?
1: Alors, je vous ai dit, le moral, il est fatigué, oui. Mais il lutte, et puis il a le caractère pour s'en sortir. Il veut.
2: D'accord.
1: Et puis, il y arrivera.
2: D'accord. Mais est-ce que vous voyez qu'il peut marcher encore?
1: Alors, moi, on me dit petit à petit, il faut laisser le temps. Là,
2: il faut lui laisser le temps.
1: Là, il y a encore de la fatigue. Oui. Il y a encore de la fatigue. Donc, il faut qu'il se repose.
2: Tout ça, c'est par rapport à un grand deuil qu'il a eu l'année passée.
1: Ouais. C'est le corps qui a parlé, hein.
2: Ben voilà, exactement.
1: Ouais. Mais ça va aller, ça va aller.
2: Ça va aller?
1: Oui.
2: Il veut s'en remettre gentiment?
1: Oui.
2: D'accord. Alors on va avoir beaucoup de patience et puis je l'aiderai encore tout ce que je peux.
1: Vous êtes chou.
2: Parce qu'il me fait tellement mal. Hier matin, j'ai pleuré tout le matin.
1: Oh. Non, mais
2: Écoutez, ça va aller. Je vais vous dire pourquoi ça me fait comme ça mal. Parce que c'était un grand chirurgien.
1: Oui.
2: Oui, et puis il m'a opéré l'année passée la hanche.
1: Mais ça va aller.
2: Ça fait 2 ans, on ne s'est plus quitté du tout. Plus quitté, il a dit qu'il ne peut plus.
1: C'est beau.
2: Mais est-ce que vous voyez s'il est veuf ou divorcé?
1: Non, il est veuf.
2: Oui, il y a l'autre, parce qu'il ne voulait plus personne.
1: Oui.

0: parce que moi je suis aussi veuve.
1: Ouais.
0: Et puis il voulait plus personne, puis moi non plus. Puis quand on s'est rencontrés, ben on n'a plus pu se séparer.
1: Ben voilà.
0: Malgré notre grande différence d'âge.
1: Mais c'est pas grave, ça. C'est pas grave.
0: Non, il a dit c'est pas grave, non, parce que pour lui, comme il m'avait dit, là chez lui, dans son cabinet, il m'a dit, quand il m'a vu rentrer, il a dit, ça c'est la fin de ma vie. Ouais. Il n'en voulait plus du tout de femme. Alors voilà. Voilà. C'est pour ça que ça me fait très mal.
1: Mais ça va. D'accord. Ça va aller.
0: Ça va aller.
1: Oui.
0: On va se retrouver.
1: Oui.
0: D'accord. C'est gentil. Je vous remercie beaucoup.
1: Je vous en prie. Avec grand plaisir.
0: Une bonne soirée.
1: Une belle soirée à vous aussi. À bientôt.
0: Oui, merci. À bientôt. Bisous. Merci.
1: Au revoir.
0: Au revoir, Cristal. Merci.
1: Alors, les 13 pensées et mots qui détruisent votre vie, ben on ira peut-être voir ça tout à l'heure, car je pense qu'on va laisser la place à la deuxième page de publicité. Et je me réjouis de vous retrouver tout de suite après. À tout de suite.

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0: Et nous revoici, nous revoilà, l'équipe formidable qui est présente pour vous à chaque instant. Hein, ne l'oubliez pas, juste au bas de votre écran, vous avez les consultants et les consultantes actuellement connectés pour pouvoir vous aider à avancer sur vos chemins de vie. Donc n'hésitez pas à faire connaissance sur www.parlez-moi-d'avenir.tv et puis 0901 901 993, vous composez le chiffre 1, vous serez en ma présence, le chiffre 2. Plus le code PIN du consultant ou de la consultante que vous aurez choisi et vous serez dans un petit cocooning avec votre consultant ou votre consultante ou alors le chiffre 3 qui lui sera votre petit guide et vous guidera vers le ou la personne qu'il vous faudra. Et là tout de suite nous avons un appel. Bonsoir et bienvenue.
1: Bonsoir.
0: Bonsoir. Que puis-je pour vous?
1: J'aimerais un peu savoir pour la suite.

0: Je suis en retraite, là, voilà.
1: Voilà.
0: Et là, c'est un petit peu le démarrage et je suis un petit peu en pause, je profite, mais savoir un petit peu où est-ce que je vais. où je vais aller, ouais.
1: Donc, votre.
0: Pour projet, en fait, ouais, pour ma retraite.
1: Pour votre retraite, ok. Alors, vous allez penser à la question et un stop quand vous le désirez. Merci. Alors, comme on me dit dans le tirage, là vous avez bien donné de votre existence. Maintenant c'est un petit peu la période de repos, prendre soin de vous, c'est surtout prendre soin de vous. C'est le moment maintenant où il faut prendre soin de vous. Il y a un voyage qui va être prévu. Voilà, il y a un voyage qui va être prévu, il y a l'abondance sur votre chemin de vie, grande transformation par rapport à ce voyage qui va vous apporter aussi quelque chose au niveau de votre vie spirituelle, ce voyage.
0: D'accord.
1: Une ouverture spirituelle. Vous avez le grand soleil sur votre chemin, donc prise de conscience aussi durant ce chemin. Je sais pas, est-ce que ça vous parle si je vous parle de Compostelle?
0: Mais physiquement, je me dis, je vais jamais y arriver, voilà.
1: Faut jamais dire non, mais il faut jamais dire jamais. Et puis Compostelle, il n'y a pas besoin de faire les mille de kilomètres qu'il y a à faire. Il suffit de faire déjà les 10 premiers kilomètres et vous avez déjà fait une partie de Compostelle. Chacun prend sa part. Je veux dire, voilà, il y a personne qui demande. Mais on me parle de quelque chose comme peut-être. Pour cette, comme un besoin de cette ouverture à la spiritualité chez vous.
0: Oui, certainement, oui.
1: Oui. Donc c'est pour ça que je vous parle du chemin de Compostelle, parce que je me dis,
0: D'accord.
1: Voilà, ou peut-être aller, je ne sais pas moi, à Lourdes, ou je ne sais pas, mais quelque chose vous appelle au niveau de cette ouverture à la spiritualité durant cette retraite. Donc, je ne sais pas, peut-être faire quelque chose aussi, pourquoi pas, pour aider. Il y a aussi un lien avec de l'aide à la personne ou de l'aide... Vous dégagez ce besoin d'ouverture à la spiritualité et ce besoin d'aide. D'accord ?
0: Ouais. Je suis un petit peu en pré-retraite parce que j'étais un peu une fatigue, voilà. Années de beaucoup de travail.
1: Oui.
0: Famille, travail. Là, je retombe un petit peu, je savoure, c'est le début. Enfin, voilà, c'est que le début.
1: Ouais.
0: Mais je ne me vois pas rester comme ça très longtemps, mais c'est une petite pause.
1: Oui,
0: pause santé, on va dire.
1: C'est une pause, mais tout à fait, c'est une pause santé et une pause qui va vous apporter justement une ouverture, justement, parce qu'il y a ce besoin chez vous d'ouverture à ce chemin spirituel, et il y a aussi ce besoin d'aide à la personne, d'aider autrui, d'être présente. Je sais pas, mais peut-être que vous allez faire juste même un petit week-end, avec un groupe ou un... Mais ça va dégager quelque chose chez vous. Comment on essaye de m'expliquer, ça va ouvrir une certaine lumière en vous, une certaine connaissance qui va vous aider justement à trouver votre voie pour ce chemin, ce chemin-là.
0: D'accord, ouais.
1: D'accord ?
0: Oui, d'accord. Là, je savoure, enfin voilà, mais c'est, je suis pas. Ouais, j'ai besoin de rencontrer du monde, j'ai besoin d'aider.
1: Oui. C'est voilà, sorti, c'est sorti.
0: D'être utile.
1: D'être utile, exactement. Exactement.
0: Ouais, ouais.
1: Et oui, il y a. Mais vous allez faire quelque chose. Je ne sais pas si c'est un week-end, même de rencontre avec des personnes, un week-end. Pourquoi pas. Mais je vous vois dans cette ouverture qui va dégager quelque chose en vous. Et qui va vous apporter justement ce que vous cherchez. Ce qui est enfermé en vous, vous allez l'extérioriser et vous allez trouver votre voie, au fait. D'accord ?
0: D'accord. Un peu de temps.
1: Oui.
0: Le temps. Puis vous savez un peu quand ça se... Un projet, c'est un... Voilà.
1: Mais ça va se faire prochainement, ça va se faire prochainement.
0: Ah, déjà.
1: Oui.
0: D'accord. Ah, oui,
1: oui.
0: D'accord. Ok. Bien. Et au niveau de la santé, l'énergie en fait,
1: Alors,
0: je suis un petit peu.
1: Ouais, on va regarder.
0: Fatiguée de la vie, mais plein d'envie de faire des choses, mais un peu fatiguée, un peu cabossée, on va dire.
1: Oui, je comprends. C'est pour ça qu'il y a ce besoin de ressources et de recherche, d'ouverture spirituelle et de ressources. De vous ressourcer, en fait.
0: Oui. Oui.
1: Alors, on va penser à vos énergies et le stop quand vous le désirez.
0: Oui.
1: Alors, au niveau énergétique, grande transformation avec de la patience, il y a un changement qui va s'opérer. Il y a le partage, c'est ce que je disais, besoin de partage. C'est fou, on le retrouve. Oui. On le retrouve dans vos énergies. Il y a un guide qui veille sur vous. Vous avez un guide qui veille sur vous.
0: Ah oui. D'accord.
1: Alors, voyage spirituel, c'est ce que je vous disais tout à l'heure, ça sort aussi dans vos énergies. C'est fou, ça.
0: D'accord, j'ai envie de faire plein de choses.
1: Mais oui, vous reprenez
0: de
1: le...
0: De profiter, en fait.
1: Mais oui,
0: je sais pas. Enfin,
1: profitez de l'instant présent. Profitez de l'instant présent et puis les choses vont venir à vous. Tout simplement.
0: Ça va venir, oui.
1: Et d'accord, c'est comme je vous disais dans le premier tirage, la carte, elle ressort. C'est fou, ça. Comme si lors de ce moment sabbatique que vous vous autorisez, vous allez renaître, comme le phénix. Et la carte, elle sort. La renaissance, elle sort dans votre jeu. C'est fou, ça. On me le dit... Vous allez trouver votre chemin. Oui, vous allez le trouver.
0: J'ai besoin d'un petit peu prendre du recul et puis...
1: Mais oui, mais faites-vous du bien. Faites-vous du bien. À la veille ou je ne sais pas où, à Charmey, j'en sais rien. Allez vous faire du bien. Pensez à vous, allez en balade, en forêt, profitez de vous ressourcer complètement. Et puis, vous verrez, votre chemin, il va s'éclairer tout seul.
0: Ah oui, d'accord. Parce que je dis, c'est bien beau, mais c'est vrai que ça m'est jamais arrivé de poser comme ça.
1: Mais non, mais il faut se l'autoriser. Il faut se l'autoriser parce que le corps, il le demande.
0: Donné, bon.
1: Et puis là, maintenant, c'est votre corps qui vous dit stop. Pense un peu à toi et puis fais-toi du bien. Et puis... Après, les choses reviendront. Et je vous...

0: voit dans l'aide. Vous avez besoin d'être auprès de contact humain. Du contact humain, vous en avez besoin. Et je vous vois un petit peu comme le Saint-Bernard, vous savez, avec la gourde là autour du cou, à vouloir donner à boire, à vouloir donner... C'est l'image qu'on me donne de vous. Donc, je vous vois bien dans l'aide à la personne. Dans, voilà. C'est quelque chose qui vous irait tellement bien. Être à l'écoute, être dans l'aide à la personne. Mais là, d'accord. Maintenant, c'est l'aide à vous-même.
1: Alors oui, là je suis un peu...
0: Voilà.
1: Je dis là, c'est bon.
0: Voilà. Alors, écoutez cette petite parenthèse que vous vous faites, écoutez-la fortement, et puis profitez-en un grand maximum. Allez vous balader en forêt, allez vous balader au bord de l'eau, allez vraiment... Faites ce qui vous fait du bien.
1: D'accord. Les choses vont venir, de toute façon.
0: Ah oui, ah oui, là, alors moi, je ne m'inquiète pas pour vous, alors.
1: La vie se fait comme elle doit faire.
0: Mais tout est déjà écrit, hein. Nos chemins, c'est déjà écrit.
1: Oui, d'accord.
0: Oui. Bien. Est-ce que j'ai répondu à votre question, chère madame?
1: Oui, merci beaucoup.
0: C'est avec un grand plaisir. Merci. Vraiment merci. Avec un grand plaisir.
1: Ça encourage un peu parce que j'étais un peu. Voilà. Parce que c'est vrai que je ne me suis pas permis beaucoup de choses et là. Voilà.
0: Bah, c'est ça, quand on ne s'autorise pas, quand on donne beaucoup aux autres, quand on est là pour les autres, quand il s'agit de penser à soi, c'est très compliqué. C'est très compliqué. Je sais, parce que je suis dans le même cas que vous. Hein. Je suis exactement dans le même cas que vous. Penser à moi, je ne peux pas. Je ne sais pas penser à moi. Je ne sais pas. C'est pas possible. Il faut toujours que je sois... Que j'ai besoin de partager, au fait. Faire quelque chose...
1: On reçoit en partageant, ouais.
0: Faire quelque chose pour moi toute seule, ça ne m'attire pas. Ça ne m'intéresse pas. C'est pas intéressant de faire quelque chose pour nous toutes seules.
1: C'est pour toi.
0: Et j'ai ce besoin de partager. J'ai besoin de partager. Il faut que ce soit partagé. Pour que je sois bien. Pour que je sois bien, il faut que ce soit partagé. Parce que je me nourris aussi du bien-être que j'apporte à l'autre.
1: Bien sûr.
0: En partageant, je sais que j'apporte aussi du bien-être à l'autre.
1: Mm-hmm.
0: Donc, c'est vrai que penser à soi, c'est très, très compliqué. Mais on y arrive, parce qu'on nous le demande, le corps le demande, l'esprit le demande. Donc, on doit se dire, ben voilà, c'est une parenthèse, et il faut que maintenant, je dois... C'est comme si on était des batteries et que nos batteries, ben, elles étaient au minimum du minimum du minimum, puis que là, on nous met sur le chargeur à batterie. Donc, il faut accepter d'aller sur ce chargeur à batterie pour remonter nos énergies, pour qu'on puisse redonner après.
1: C'est ça.
0: Donc, c'est là où vous êtes maintenant. Vous êtes obligé d'aller sur le chargeur pour vous recharger. Donc, acceptez d'aller vous installer sur le transat et puis profitez du soleil, profitez de... Bon, c'est vrai que le soleil, on n'en a pas beaucoup vu qu'on est en plein dans les seins de glace, mais profitez de vous reposer, de bouquiner, de lire, de faire des choses, faites de la musique, faites du chant, faites des choses que vous aimez. Et puis... Le reste viendra tout seul après. Une fois que vous serez bien rechargé, que vous aurez bien pris le temps de charger votre propre batterie, ben après on peut y aller, après on peut redonner.
1: D'accord. Oui, merci beaucoup.
0: Avec grand plaisir. Prenez bien soin de vous, profitez de cette pause.
1: Oui. Et puis, alors le temps qu'il faudra, de toute façon, parce que.
0: Exactement.
1: C'est quel moment.
0: Il vous faut laisser le temps de vous recharger. Vous êtes maintenant sur la batterie.

0: Hein?
1: Oui.
0: Donc prenez le temps de vous recharger.
1: Je recharge.
0: D'accord?
1: D'accord, merci beaucoup.
0: Avec plaisir. Une belle fin de soirée à vous.
1: Merci.
0: Bon week-end. Merci. Au revoir. Au revoir.
1: Merci à toi.
0: Alors, j'étais en train de vous expliquer justement quelles sont les pensées qui nous détruisent, au fait. Alors, quand on se dit à soi-même, ah, je suis pas capable. Pourquoi est-ce qu'on se dit que je suis pas capable? Mais oui qu'on est capable. Mettez la pensée positive, toujours la pensée positive. Ah, je ne suis pas digne. Pourquoi vous ne seriez pas digne? Bien sûr que vous êtes digne. Ah, je ne vais jamais réussir. Pourquoi? Pourquoi vous dites que vous allez jamais réussir? Je vais réussir. Et je vais tout faire pour réussir. Je n'ai pas les ressources nécessaires. On a tous les ressources nécessaires. Tous et toutes, on a les ressources nécessaires. Je ne suis pas assez intelligent ou intelligente. On a appris ce qu'on a appris, notre savoir. Il vient après, tout seul. On apprend chaque jour, on apprend chaque matin quand on se réveille. Est un nouveau jour d'apprentissage. Donc, on apprend chaque jour. Je ne peux pas changer. Pourquoi? Pourquoi est-ce que vous ne pourriez pas changer? Bien sûr qu'on peut changer. On peut s'améliorer, on peut s'autoriser, mais bien sûr qu'on peut changer. Je ne mérite pas le succès. Et pourquoi? Pourquoi vous ne mériteriez pas le succès? Pourquoi vous vous empêchez d'obtenir le succès? Parce qu'en disant des mots négatifs comme ça, c'est clair que ça va pas arriver à vous. En mettant du négatif, on apporte le négatif. On est comme deux aimants. Donc plus vous aurez ces pensées négatives, plus le négatif arrivera à vous. C'est clair que si vous dites « je ne mérite pas le succès, il ne va jamais arriver. Hein? Jamais. Parce que vous avez toujours cette notion de négativité. Effacez la négativité. Je ne suis pas digne, je ne vais pas y arriver. Effacez toute cette négativité et apportez du positif. Chaque matin, comme je vous l'ai dit, hein, chaque matin au réveil, la première pensée c'est merci déjà. Merci parce que je me suis réveillée. Merci parce que j'ai une nouvelle journée qui s'offre à moi. Merci de mettre sur mon chemin. Aujourd'hui, je rencontre des gens merveilleux. Aujourd'hui, je passe une belle journée et je remercie pour cette action. Voilà la phrase qu'il faut se dire tous les matins en se levant. Aujourd'hui, je rencontre des gens merveilleux. Aujourd'hui, je passe une excellente journée et je remercie pour cette action. Aujourd'hui, le succès vient à moi. Aujourd'hui, le succès vient à moi. Et je remercie pour cette action. Toujours remercier. Pas demander et ne pas remercier. Parce que là aussi, hein, il ne faut pas oublier de remercier. Pas seulement demander, parce que sinon la demande ne va pas être acceptée. Remerciez toujours. Et vous verrez, dès que vous aurez emmagasiné et dès que vous aurez commencé votre journée avec la pensée positive, mais s'il vous plaît, vous pouvez m'envoyer un message, hein. Ici à TVM3, vous pouvez m'envoyer un message pour me dire, dès que vous aurez commencé à aller vers la pensée positive et à travailler avec la pensée positive, comment votre chemin aura changé? Comment votre chemin va changer avec cette pensée positive? N'hésitez pas, hein, moi je suis là, n'hésitez pas à me donner des retours par rapport à ça. Parce que je sais que dès que vous aurez cette pensée positive tous les matins, votre vie, elle va changer. Votre vie va changer dès que vous allez commencer à...

travailler la pensée positive. Essayez juste, comme petit exemple, pour vous montrer que ça fonctionne, hein, parce qu'il y en a qui disent, ouais, pensée positive, ça marche pas tout le temps. Eh bien, juste un petit truc à faire. Vous devez aller en ville. Vous êtes avec votre véhicule et vous êtes en plein feu rouge. Vous voyez que ben, en ville, il y a passablement de monde et tout. Et vous allez avoir cette pensée positive dans votre tête. Je demande une place de parc immédiatement pour mon véhicule à tel endroit, telle rue. Bien préciser l'endroit où vous désirez que votre véhicule soit stationné. Donc je demande une place de stationnement pour mon véhicule à, je sais pas, j'invente hein, comme ça, à la route de Vevey 16 à Vevey. Et je remercie pour cette action. Eh bien, vous allez voir que votre demande, l'univers, il va vous l'octroyer. Vous allez voir comment ça fonctionne. Parce que moi, cette pensée positive-là, je l'utilise chaque jour. Et chaque jour, je peux vous dire qu'en qualité d'infirmière à domicile, on va justement au domicile des gens. Et c'est vrai que dans certains endroits, on tournoie en rond pour trouver une place de parc. Hein, parce que... Ben, les places de parc, ça diminue un peu partout, puisque partout, ils veulent nous faire des villes piétonnes, des lieux piétons. Donc, on a de moins en moins de places de stationnement. Et c'est vrai que c'est compliqué. Alors, je me fais ma petite phrase. Dès que je suis au premier feu rouge, voilà, j'enclenche ma petite phrase. J'aimerais une place de stationnement pour mon véhicule et je remercie pour cette action. Eh bien, dans les 5 minutes, je parque ma voiture. Dans les 5 minutes, ma voiture, elle est parquée, elle est stationnée et je peux travailler. Donc essayez, vous, de votre côté, de travailler cette pensée positive et vous verrez combien votre chemin de vie va s'éclairer. Juste en travaillant la pensée positive. Et puis, si vous désirez peut-être changer de lieu de vie, aussi une petite astuce pour que ce lieu de vie vienne plus rapidement à vous, c'est le soir, en vous couchant, eh bien, vous allez l'imaginer, votre nouveau lieu de vie. Vous allez l'imaginer dans votre tête, vraiment visualiser votre nouveau lieu de vie. Vous allez visualiser les chambres, comment vous le désirez. Il y a un balcon, il y a une terrasse, il y a un petit jardin, il y a... Comme vous avez envie de le voir, vous, comme vous désirez votre nouveau lieu de vie, et vous allez vous endormir avec cette pensée. Rien que cette pensée de la visualisation va attirer à vous votre nouveau lieu de vie. N'oubliez pas en visualisant aussi de remercier. Voilà, je visualise que c'est comme ça, qu'il y a une pièce ici, qu'il y a une douche, qu'il y a une cuisine à l'américaine, que j'ai une place de parc souterraine, que j'ai un petit jardin. Et en visualisant tout ça, en étant déjà dans votre lit, hein, la tête sur l'oreiller, eh bien vous allez l'attirer à vous et vous remercier pour cette action. Je remercie que ce lieu de vie approche de moi et je remercie pour cette action. Vous allez voir que ce nouveau lieu de vie, vous allez l'obtenir. Il va venir à vous et comme vous l'avez visualisé. Ça, pensez avec la pensée positive et vous verrez que vous allez attirer à vous les choses. Les choses vont arriver. La pensée positive, ne mettez aucun négatif dans vos phrases. Vraiment, cette pensée positive, elle doit être « Aujourd'hui, je rencontre des gens merveilleux. Aujourd'hui, je passe une excellente journée et je remercie pour cette action. » Cette jolie petite phrase, tous les matins. D'abord, remercier hein, pour la nuit, puisque...

Votre chemin, il va changer. Votre chemin de vie va changer. Juste en ayant cette pensée positive. Voilà, c'est ce que j'avais envie d'échanger un petit peu avec vous ce soir, de travailler un petit peu cette pensée positive. Et puis, on va encore regarder une petite chose, vu que j'ai encore 2 minutes à vous accorder. Eh bien, je voulais aussi vous remercier de votre fidélité. Oui, vraiment, merci. Merci pour votre fidélité. Merci pour votre confiance. Et puis, vous dire que je serai connectée demain au code PIN 222. Et oui, vous allez pouvoir me retrouver à l'arrière. Je recommence gentiment, petit à petit. J'ai encore pas tout gagné, mais je recommence petit à petit à me connecter pour vous aider à avancer sur votre chemin de vie. Donc, au code PIN 222, vous allez pouvoir me retrouver demain à l'arrière. Si vous avez encore des questions à me poser, c'est avec un grand plaisir que je serai à votre écoute. Je vais y arriver. Et il ne me reste plus qu'à vous souhaiter de passer une douce nuit, de doux rêves. Et puis, je me réjouis de vous retrouver très, très vite ici sur le plateau ou en direct, en tout cas, avec vous pour vous aider aussi à avancer sur votre chemin de vie. En tout cas, dès demain, vous allez pouvoir me retrouver au code PIN 222. Prenez bien soin de vous, prenez bien soin de vos proches. Et moi, en attendant, je vous envoie plein de gros bisous et à très vite.

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1: Bélier, vous cherchez des réponses à vos interrogations affectives. Les doutes vous taquinent. Laissez-vous plutôt aller au jeu de l'amour pour le plus grand bonheur de votre partenaire.
2: Taureau, avec la Lune, Vénus, Mars, Saturne en Verseau, l'action et le désir s'entremêlent. Votre adrénaline est chauffée à blanc, vous êtes survolté.
3: Gémeaux, vous êtes à un tournant de votre destinée sans savoir encore très bien où vous allez. Vous êtes poussé par une force intérieure qui vous dépasse.
4: Cancer. Côté cœur, vous exprimez vos sentiments différemment. Vous laissez plus d'indépendance à votre partenaire.
5: Lion. Vous abandonnez votre vie de célibataire et sortez des sentiers raisonnables pour filer vers un amour tout neuf.
6: Vierge. Vous êtes obligé de réfléchir afin de rationaliser des situations. Grâce à des déplacements, vous obtenez de nouveaux contacts.
7: Balance. Le Soleil et Mercure en Bélier vous aident à trouver une source de revenus complémentaires qui va servir à alimenter vos plaisirs.
8: Scorpion. Cette journée se place sous le signe des sorties, des rencontres, des invitations. Vous avez bien fait de demander un délai supplémentaire sur un travail à rendre pour pouvoir vous détendre.
9: Sagittaire, si vous êtes célibataire, votre prochaine étape est de passer de l'amitié à l'amour. Avec la Lune en Taureau, votre sensibilité vous pousse à cacher vos sentiments. Osez vous dévoiler.
10: Capricorne. Les masques tombent, les illusions s'envolent. Vous détectez à mille lieues, à la ronde, les cachotteries que cherchent à vous faire certains collègues ou employés.
11: Verseau. Tout est une affaire de dosage et vos réactions sont adaptées aux situations que vous traversez. Une bonne colère peut servir parfois à remettre les choses en ordre.
12: Poissons. Les groupes sociaux sur Internet vous permettent de nouer des liens intéressants et de trouver de nouveaux partenariats enrichissants pour vos affaires.
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Il est temps qu'aujourd'hui l'être humain se rende compte de cette véritable nature, de ces véritables connexions qui nous animent. Allez marcher pieds nus dans la nature, vous allez voir ce que ça fait, plutôt que de marcher sur du béton avec des chaussures bien ficelées. Vous verrez la différence de quiétude que vous avez, la différence d'émotion, les différences de... On retrouve ça, on retrouve cette connexion qui nous permet d'aller à l'essentiel et qui ne nous trompe pas, parce qu'on est plongé au cœur de ça.

marcher sur du béton avec des chaussures bien ficelées. Vous verrez la différence de quiétude que vous avez, la différence d'émotion

Il est temps qu'aujourd'hui, l'être humain se rende compte de cette deux comportements que vous pouvez avoir. Et là, on retrouve cette connexion, cette guidance intérieure qui nous dit ce qui est juste. On retrouve ce que certains